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bien arrivé si tous les gens étaient seuls à 12h30. Peut-être qu'ils mangeraient pas. Ça, je sais pas. En tout cas, j'ai presque fini mes frites.

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1: Maintenant un morceau dédié à tous les insoumis, les objecteurs de conscience, les P4, et tous les gens qui ont refusé de faire leur service militaire, ce que nous on appelle la servitude nationale.
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Bonsoir à toutes, bonsoir à tous, bienvenue dans cette foire des ténèbres. Comme tous les premiers et troisièmes dimanches du mois, vous êtes bien sur 92.2 FM et via internet sur le site canalsud.net.

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6: Bonjour et bienvenue dans les studios de Canal Sud 92.2. Il est actuellement 10h et nous sommes en direct pour l'émission Parlons Culture, Parlons Queer. Une émission mensuelle produite par Tilt, basée à Toulouse. Pendant 1h30, cette émission sera l'occasion de décortiquer l'actualité, questionner nos préjugés et aborder des sujets épineux souvent laissés de côté. On y parle de tous les sujets qui nous hérissent le poil ou qui nous font vibrer. Un espace pour inviter les personnes concernées et les professionnels travaillant dans ces domaines. En bref, de l'actualité, des tabous, de l'humour, des invités, des chroniques et de la musique, animée avec douceur, radicalité et ressources. Pour l'émission d'aujourd'hui, on va parler d'astrologie dans les milieux queer. Yes! Qu'est-ce que l'astrologie? Quelle est sa place dans les milieux queer? Et comment pratiquer une astrologie féministe et décoloniale? L'idée, c'est pas de donner une recette toute préfaite, mais plutôt de parler de nos expériences et de nos pratiques. Dans cette émission, certains sujets sensibles peuvent être abordés, comme les violences systémiques, la colonisation ou l'esclavage. Pour aborder ce sujet, ce matin, on sera deux au plateau avec Yo, mon ami. Bonjour.
1: Hey. Je me présente. Salut à tous. Je suis Yo, afro-queer, femme non-binaire, artiste multimodale. J'accompagne mes ados à se découvrir par la danse-thérapie et par des groupes de parole depuis 10 ans maintenant. Et je viens d'intégrer Tilt pour animer des ateliers de sensibilisation sur différents types de discrimination, notamment le racisme.
6: Merci pour cette présentation. Je suis ravie de partager ce plateau avec toi ce matin. Et donc, je vais me présenter aussi. Je suis Amy, cofondatrice de Tilt et de ce podcast. Je m'identifie comme queer, afrodescendante, pardon, et valide. Je suis coordo et formatrice pour Tilt et je travaille autour des enjeux liés à l'antiracisme à travers des ateliers, des formations, des conférences et, of course, ce podcast. Ce matin, à la régie, on a Swell et Joe. Bonjour à vous. Et elles font coucou, pour celles qui ne nous voient pas. Donc, comme je disais en intro, ce matin, on va parler d'astrologie. Et Yo, je te laisse ouvrir le bal.
1: Alors, parlons astrologie avec quelques points de définition. Parce que vraiment, ce matin, on va aborder l'astrologie. Et le terme abordé est sciemment choisi, parce que, évidemment, avec le temps imparti, on n'aura pas le temps d'être exhaustive. Voilà, le disclaimer est fait. Parce que l'astrologie, c'est un vaste système de croyances qui met en lien les phénomènes astronomiques avec des interprétations symboliques. Pour certains, c'est un système de croyances qui serait comme une pseudo-science. Il y a aussi l'astrologie qui est vue comme un art divinatoire. En tout cas, l'astrologie a une grande part socioculturelle et elle se recoupe par plein de grilles de lecture selon où on se place dans le monde et ses cosmogonies. On peut finalement dire qu'il y a des astrologies, comme l'astrologie hindoue, sidérale, l'astrologie africaine, l'astrologie chinoise. Bon, il y en a plein. Et nous allons aux abords plutôt de l'astrologie tropicale, la plus occidentale de toutes, avec ses origines antiques et un peu moins occidentales, parce qu'il y a aussi des depuis 5000 ans, ça a été étudié originellement par des Babyloniens et des Sumériens, d'après mes recherches validées par des Whiteos. Et notre astrologie, elle se base sur les saisons, les équinoxes. Et ça donne une approche plus psychologique des signes astrologiques. Bélier, Taureau, Gémeaux, Cancer, Lion, Vierge, Balance, Scorpion, Sagittaire, Capricorne, Verseau et nos très chers Poissons. Et toi, est-ce que tu pourrais nous raconter ton histoire avec l'astrologie, Amy ?
6: Ouais, carrément. Et bien déjà, je suis super contente d'aborder ce sujet ce matin. Je trouve que ça a fait du bien aussi de parler d'autres sujets. Ça fait 2 ans qu'on fait cette émission et c'est vrai qu'on va toujours dans des sujets deep. Non pas que l'astrologie ne puisse pas être deep, mais il y a quand même quelque chose de plus... je sais pas, de plus léger, de plus joyeux aussi, de plus magique, finalement. Et donc, l'astrologie, je l'ai rencontrée il y a une petite dizaine d'années, disons. En gros, moi, j'ai pris l'entrée du yoga pour la spiritualité il y a 15 ans. Et donc, j'avais déjà des pratiques spirituelles. Et quelques années plus tard, j'ai rencontré l'astrologie. Et c'était vraiment que axé cycle lunaire, pleine lune, nouvelle lune, équinoxe, etc., éclipse. Et ça fait, je pense, 5 ans que je suis activement des astrologues, où je l'utilise en fait vraiment comme une pratique quotidienne. Le matin, je me réveille, je regarde mon horoscope, je regarde c'est quoi les transits qui sont en cours. Et ça va me permettre aussi de pouvoir en fait guider mes choix personnels, de me remettre en question, de voir un petit peu, par exemple, quand il y a une rétrograde de Mercure, tout le monde le voit comme « Ah, mais ça va être horrible, on va se faire rouler dessus ». Alors que, en fait, plutôt, la Mercure qui rétrograde, c'est un moment qui peut être challengeant en effet, mais un moment qui va mettre en lumière des schémas sur lesquels on a besoin de travailler. Et du coup, vraiment de le prendre comme ça, comme une grille de lecture de comment est-ce que je peux agencer ma vie et me faire du bien et faire d'autres choix, questionner des patterns pour me sentir mieux, finalement. Et du coup, ouais, là, ces 2-3 dernières années, c'est devenu une pratique très, très présente dans ma vie. Surtout que j'ai rencontré, du coup... Enfin, j'ai rencontré pas physiquement, mais en tout cas, je suis le travail d'astrologues qui font un vrai travail d'inclusivité, entre guillemets. Enfin, ouais, j'aime pas trop ce mot, mais je sais pas tout de suite comment dire autrement, mais qui vont être dans une approche féministe, voilà, et décoloniale qui me parlent beaucoup. Ouais. Et toi, c'est quoi ton histoire avec l'astro ?
1: Et moi, mon histoire avec l'astrologie, j'y suis vraiment rentrée dedans pendant le confinement, en réalité. Ça a toujours été un peu là. J'ai toujours regardé un peu l'horoscope, des journaux, je pense un peu un niveau basique. Et ouais, avec le confinement, moi, j'étais en début de grossesse. Et on avait peur de ce qui se passait dans le monde avec ce virus qu'on ne comprenait pas trop. Et ouais, j'ai beaucoup digué l'astrologie, j'avais le temps. Et ouais, avec mon partenaire de l'époque, on a plongé dedans. Et de partir aussi de l'astrologie qui te décrit toi personnellement à une astrologie générationnelle de ce qui se passe dans le monde, comprendre que y a des influences qui vont toucher la population, ça m'a tellement, tellement apaisé de me dire « Ok, d'accord, en fait, c'est parce que Neptune arrive dans le signe de son, du coup, voilà, ok, ça va aller, ça va passer. » Et ça a été vraiment un truc qui m'a donné de la force, en vrai, et du soin. Et je pense que, voilà, en étant queer, racisé à la campagne à ce moment-là, en pleine grossesse, j'avais besoin de soins dans le contexte du confinement. Je pense qu'on s'est beaucoup confronté à nous-mêmes dans cet épisode de l'humanité. Et chacune a fait ressortir des choses. Et moi, ouais, l'astrologie, c'était vraiment une zone de soins hyper forte carrément. Et aujourd'hui, d'avoir dit ça, d'être là, d'en parler, je suis hyper émue parce que ça me fait cette rétrospective et de voir que ça m'aide comme toi au quotidien, de suivre des astrologues incroyables. Ça me donne d'autres outils, un peu sorti de tout ce truc très cartésien dans lequel on vit, de ce qui est demandé, d'avoir des ressources autres pour se comprendre et comprendre les autres aussi, carrément.
6: Ouais, c'est clair. Mais c'est vraiment, enfin, tu vois, du coup, ce que tu dis, ça me fait penser, moi j'avais aussi, à peu près à la même époque, je pense que c'était 2020 le confinement, je me suis dit, j'aimerais bien étudier l'astrologie pour en faire quelque chose, peut-être mon métier à un moment. Mais j'avais pas l'argent pour faire une formation et j'ai toujours beaucoup été de l'auto-formation, donc j'ai commencé à creuser, à diguer et tout, et j'ai trouvé ça mais tellement complexe que j'ai un peu lâché l'affaire. Je me suis dit bon, non, ça va pas être quelque chose que je vais étudier activement comme je peux le faire sur d'autres domaines, mais plutôt le faire au fil des années, en mode comme régulièrement, en fait, j'écoute les transits, j'écoute des astrologues, j'écoute ce qui se passe, et ben au fur et à mesure j'ai compris quel était le rôle de Mercure, quel était le rôle de Saturne, quel était le rôle de mon milieu du ciel, enfin voilà. Et j'ai trouvé ça super aussi de ne pas me mettre la pression autour de cette pratique, et plutôt de me laisser bercer par les rencontres aussi que j'ai pu faire et les informations qui venaient au fil du temps, quoi, finalement.
1: Ouais, ça me parle beaucoup. Effectivement, moi, en vrai, pour être plus précis, l'astrologie, c'est venu parce que je me suis beaucoup intéressée au design humain, qui va recouper d'autres choses comme la numérologie, la cabale, enfin bref, et l'astrologie. Et je me suis dit, waouh, du coup, pour capter ça, il faut que je capte ces parties-là, et je vais commencer par l'astrologie. Et je suis toujours dedans. Donc voilà, peut-être dans 10 ans, je me dis, allez, tiens, on va diguer la numérologie. Donc ouais, effectivement, ouais, ça rappelle que ouais, c'est pas validé par les White House comme étant une science, mais c'en est une, et il y en a, ils mettent des années de formation à vraiment comprendre tous les tenants et les aboutissants, parce que c'est méga vaste, et c'est vrai que ça peut être c'est tout un truc, toute une grille de lecture qui peut être différente aussi, mais attends, mais est-ce que du coup l'astrologie tropicale réfute la sidérale? On se calme. Voilà, il faut aussi être intuitif dans ce genre de sport. Et moi, je trouve ça hyper militant, en vrai, de remettre de la valeur dans l'intuition, dans le ressenti, dans les trucs qui vont être moins cartésiens, en fait. Mmh. Voilà, parce que...
6: Et puis ce que je trouve hyper intéressant avec l'astrologie, c'est qu'on peut en avoir... Enfin, en tout cas, moi, j'ai commencé par quelque chose de très personnel, d'étudier mon thème astral et de comprendre, en fait, comment les cycles lunaires vont m'impacter. Et puis, au fur et à mesure, j'ai compris qu'en fait, il y avait aussi des lectures beaucoup plus collectives qu'on pouvait faire. On pouvait étudier le thème astral d'un pays et de comprendre, en fait, quels sont aujourd'hui les enjeux géopolitiques par rapport au transit. Et je trouve de pouvoir en fait en faire quelque chose, aujourd'hui je le vois vraiment comme une pratique globale qui m'aide beaucoup à trouver du sens. Et je pense que c'est ça le truc le vraiment fondamental de mon entrée dans la spiritualité en dehors de la religion de ma famille. Ça a été vraiment cette quête de sens et que l'astrologie m'a immédiatement donné, quoi. Je me rappelle la première fois, donc une de mes astrologues favorites, Annabelle Lem, cœur à Joe, parce que, à la régie, parce qu'on est tous les deux archi fans. C'était, je pense, il y a 4 ans, et c'était en fin d'année, donc comme décembre, et elle fait des horoscopes annuels, et après elle fait aussi des horoscopes par saison. Mais là, du coup, elle disait, si vous venez de découvrir mon travail, je vous invite à aller écouter le podcast L'horoscope annuel de début d'année. Et donc, j'ai fait ça de l'année qui venait de s'écouler et j'ai halluciné. Vraiment, je pouvais exactement voir ce dont elle parlait
7: à chaque moment, même si évidemment elle va donner des thématiques assez généralistes parce que c'est de l'astrologie prévisionnelle et il y a tellement de choses qui rentrent en jeu que faire un horoscope sur les ascendants scorpions, bah, voilà, il faut quand même donner les thématiques sans pouvoir rentrer dans le détail précis de comment ça va venir se jouer chez moi personnellement. Mais du coup, ça m'a tellement hallucinée que je me suis dit, ok, en fait là, il se passe quelque chose pour moi, une vraie connexion avec cette pratique que j'ai envie de mettre en place plus profondément. Et aujourd'hui, c'est très présent dans ma vie perso, mais aussi dans ma vie professionnelle. Et ça guide aussi ben, quand est-ce que je vais lancer un projet, quand est-ce que je vais envoyer tel mail pour faire telle demande, quand est-ce que je n'envoie rien à personne parce que, en fait, ça ne marche pas du tout au niveau astrologique. Et ça marche super bien, en tout cas, so far.
1: Boss lady. Et petit rajout, la France est balance et les États-Unis cancer. Voilà.
7: Ah, wow. Merci pour...
1: voilà, vous pouvez réfléchir à deux, trois petites choses.
7: On vous laisse méditer là-dessus. Alors, c'est à toi de prendre le relais ou c'est à moi?
1: Alors, attends, dis-moi. Ah oui, mais oui. Je vais aussi un peu démystifier le thème astral. Juste, voilà, pour les non-initiés. Du coup, le thème astral, appelé aussi la carte de naissance, c'est comme si le jour où vous êtes né, à l'endroit où vous êtes né, il y a une photo du ciel qui est prise comme ça. Et on voit où les constellations du coup du zodiaque, avec tous les signes que vous connaissez, sont dans le ciel. Et du coup, vont influencer votre vie à un moment précis où vous êtes né, sur le coin de la terre où vous êtes, à l'heure où vous êtes né. Et chaque constellation amène une énergie particulière, un pattern qui va vraiment teinter votre vie. Voilà, c'est l'ici et maintenant de votre naissance.
7: Et oui, et du coup, je trouve qu'il y a un truc de... On parle beaucoup du signe solaire, par exemple, dans les horoscopes mainstream. Ils nous disent, enfin, plutôt, en tout cas, bon, à l'époque, en grandissant, je lisais uniquement mon horoscope poisson. Et là, dans les astrologues que je suis, donc Annabelle Lem, Chani Nicholas, elles parlent vraiment de l'ascendant. Elles invitent à vraiment regarder l'ascendant, ce qui se joue pour nous. Et il y a un peu ces trois piliers. Donc il y a le signe solaire, donc le signe qui correspond à la date de naissance. Ensuite on a l'ascendant et la lune. Et souvent en fait, moi je trouve de plus en plus, parce que je pense que je suis entourée de personnes qui sont très adeptes de l'astrologie, mais avant ça on regardait uniquement le signe solaire, ce que je trouve hyper réducteur. Parce que des fois, en fait, on va lire... moi, en tout cas, je lisais mon horoscope, ou en tout cas, une description du poisson, et j'étais là, il y a plein de trucs dans lesquels je ne me reconnais pas du tout, en fait. Parce qu'il y a tellement de choses qui rentrent en jeu dans ce thème astral, en fait. Il y a déjà, en fait, il y a différentes maisons, il y a différents degrés, il y a aussi toutes les autres planètes qui sont positionnées. Est-ce que tu peux nous en parler un petit peu plus de ça ?
1: Ouais, effectivement, c'est hyper important de pas se cantonner juste à ton thème solaire, parce que effectivement, chaque planète a une énergie. Exemple, Mars. Donc, de manière archétypale, c'est Arès, le dieu de la guerre. Donc, on va recouper tout ce qui va te motiver à faire des choses, par exemple. Donc, forcément, s'il est en poisson, c'est pas la même, du coup, qu'un signe d'eau très posé, très poisson, you know. Ça va pas être la même chose s'il va être en bélier, qui va être un signe de feu hyper... c'est en plus, d'ailleurs, c'est sa planète maîtresse. Donc, il y a des planètes qui vont, entre guillemets, être facilitées par une constellation, par un signe, parce que les énergies vont être similaires ou pas. Donc, forcément, ok, t'es poisson, mais si ton Mars il est en bélier ou en cancer, bah, ça va teinter tout un type de choses et ainsi de suite pour plein de... Enfin, toutes tes planètes, ton milieu de ciel, que j'adore beaucoup, parce que c'est un peu le côté de ton travail. Du coup, le milieu de ciel, c'est l'énergie de ton travail. Un peu aussi ta... comment dirais-je, comment tu vas apparaître au monde, un peu ta vie sociale. Moi, par exemple, elle est en scorpion.
7: On adore les scorpions.
1: Oh oui, moi aussi, voilà. J'ai beaucoup de placements en scorpion, un petit stellium. Le stellium, c'est d'avoir beaucoup de placements de planètes dans un même signe, et moi, elle est en scorpion. Donc voilà, je suis balance, ascendant capricorne, mais quand même, j'ai ma Mars, ma Mercure en scorpion et mon milieu de ciel en scorpion. Donc quand même, je suis hyper influencée par l'énergie du scorpion, tout en étant balance, signe d'air, capricorne, signe de terre. Donc tout ça, c'est hyper important de ne pas voir que la surface émergée de l'iceberg de votre signe solaire. Du coup, voilà, avec le truc d'horoscope de la fin du petit journal que qu'on prenait, voilà. Ne lisez pas ça.
7: Ouais, c'est ça. Voilà. Et d'ailleurs, en faisant mes recherches, du coup, parce qu'il y a une série documentaire qui est sortie sur l'astrologie, je crois, LSD. Elles ont interviewé des astrologues, non, des journalistes qui font les rubriques astrologie dans les magazines, dans les journaux mainstream. Et les personnes disaient qu'elles racontent n'importe quoi.
0: Oui.
7: Elles font ça, elles vont à aucun moment s'intéresser aux alignements, aux transits, etc. Elles vont juste mettre une phrase. Bon, aujourd'hui, les Capricornes, ça va être difficile. Vous allez avoir un peu de brouillard, mais mangez une salade, ça ira mieux. Enfin, voilà, vraiment, ouais. J'étais choquée. Et vraiment, je me suis dit, waouh. Et en plus, du coup, la personne, la journaliste qui est interviewée, elle le prend vraiment ça à la rigolade. Et là, moi, je trouve qu'il y a comme... moi, j'y vois un peu un enjeu de domination, je trouve. Parce que, en fait, l'horoscope a un pouvoir, je trouve. C'est un peu ce système de croyance, cette pratique qui est quand même... qui date de plus de 5000 ans, a toujours influencé, en fait, la conscience collective. Et du coup, les gens... Bon, à différents degrés, évidemment, mais les gens vont se baser dessus. Mmh. Si le matin, t'es dans le métro, tu lis 20 minutes et qu'on te dit « tu vas passer une journée de merde », probablement, tente, ouais. Ben oui, ça va conditionner, en fait, ta journée. Et là, ça, moi, je trouve ça problématique, en fait. Surtout qu'il y a plein d'astrologues très compétents, compétentes, qui pourraient faire ce travail-là, finalement.
0: Mmh, clairement.
7: Et d'ailleurs, dernière anecdote, donc j'écoutais Alice Sparklecat qui a développé la théorie de l'astrologie postcoloniale et elle disait que elle travaillait pour un journal pour faire les horoscopes. Donc elle est vraiment astrologue et à un moment où les transits étaient très compliqués pour certains signes, ils lui ont dit bon tes horoscopes ils sont trop dark, t'es virée.
1: Oh waouh.
7: Ouais, donc voilà, en fait, on est vraiment dans une espèce de surconsommation et de pas vraiment prendre au sérieux cette pratique-là et de plutôt avoir... et en même temps, de pas la prendre au sérieux, mais en même temps, on sait qu'elle a un impact sur les gens. Voilà, donc moi, ça me fait un petit peu des nœuds au cerveau et c'est aujourd'hui ce qu'on va essayer de démêler et de tirer les fils de, en fait, comment est-ce qu'on arrive à avoir une pratique de l'astrologie éthique.
0: Exactement.
7: Parce qu'elle a un pouvoir sur nous et sur les autres.
1: Ouais, ça me fait rebondir par rapport à ça. Et tu l'as bien dit, elle s'est virée parce que c'était trop dark. Donc, il y a aussi un truc dans notre société, il faut toujours être up. Mais non. Et en plus, j'ai lu un article dans certains journaux, l'horoscope, c'est des algorithmes. Genre, il n'y a personne, il n'y a pas d'astrologue, il n'y a pas assez... J'imagine maintenant, ça doit être l'IA, quoi.
7: Ben oui, clairement. Ouais. Mais on y reviendra sur l'intelligence artificielle. Donc, il y a une capsule que tu voulais nous faire écouter.
1: Oui, je voulais vous partager le témoignage d'une personne que je suis sur Insta depuis un moment. C'est l'oracle vagabonde qui a fait un podcast nommé La griotte vagabonde. Et elle nous partage sa vision de l'astrologie. On l'écoute.
8: a très bien compris à quel point l'astrologie, c'est quelque chose qui touche à un travail psychologique, je dirais même de psychologie analytique. Et je le précise parce que donc l'inconscient, c'est un concept qui vient de la psychologie analytique, de Carl Jung plus précisément, qui est le père de la psychologie moderne en fait. C'est des théories qui datent du début, milieu du XXe siècle. Et donc je précise ça parce que je sais que dans l'esprit de la majorité des gens, quand on parle d'astrologie, alors les gens vont se dire soit ah, c'est le truc des horoscopes dans les magazines, là, c'est un bail voilà de charlatan. Et ils n'ont pas tort parce que l'astrologie que vous voyez dans les magazines, c'est pas de l'astrologie, c'est effectivement ça, c'est pas très éloigné du charlatanisme bien souvent. Mais en tout cas, soit on va se dire ça ou soit on va se dire c'est de la divination. C'est de la divination, etc. Et avec, du coup, beaucoup de stigmas qui sont associés à ça, en particulier dans notre contexte antillais qui est très catholique et voilà, où c'est très mal vu. En réalité, l'astrologie, c'est un outil de connaissance de soi. Donc c'est un outil qui touche à la psychologie, qui touche à ce travail des profondeurs pour se connaître soi-même dans nos ondes, dans nos lumières et intégrer toutes les facettes de qui nous sommes. Ça n'a rien à voir avec de la divination, ça n'a rien à voir avec du charlatanisme. Et c'est une science en fait hein, qui est en train de revenir en, j'allais dire à la mode, oui, à une forme d'effet de mode, mais plus profondément que ça, c'est une science qui est en train de refaire en surface en fait à notre époque. Parce que je pense qu'on est à cette époque où les gens prennent conscience du fait que on a été tellement emprisonné dans des conditionnements, dans énormément de conditionnements, que ce soit à l'échelle individuelle, familiale, etc., mais aussi à une échelle plus macro, et ça, en particulier dans nos sociétés post-coloniales, post-esclavagistes, nous avons énormément de conditionnements liés à notre histoire, lié à cette stigmatisation de notre négritude, lié à cette histoire de violence.
1: Voilà, merci à Laura Gvalagabon de nous éclairer sur sa vision. Et voilà, ce qui me touche beaucoup, c'est son entrée en matière, que voilà, en cherchant à se comprendre, en cherchant à capter des enjeux psychologiques, elle en vient à l'astrologie. Et que c'est vraiment un truc hyper formateur de connaissance de soi-même, comme elle a pu le dire. Et voilà, ce qui me touche beaucoup, bah, c'est la dimension aussi décoloniale dont elle parle. Et on a besoin d'outils, et on a besoin aussi de sortir d'outils occidentaux, en fait, et aussi religieux. Pour s'émanciper, pour trouver des outils, pour se réinventer, parce qu'on est à l'heure surtout de se réinventer, et l'astrologie c'est vraiment un moyen cool, en tout cas moi je suis dans la team.
9: Si vous n'avez pas remarqué.
7: On est clairement dans la team, à la régie aussi. Et j'aime beaucoup ce qu'elle dit, en fait, sur le lien qu'elle fait avec, justement, la négritude et les violences qu'on a pu subir. Et on le voit dans l'épigénétique. Donc, pour celles qui ne connaissent pas, l'épigénétique, c'est du coup le fait que les traumatismes se transmettent de génération en génération et qu'ils sont visibles jusque dans notre ADN. Et du coup, en fait, de pouvoir ajouter donc cette grille de lecture qu'est l'astrologie pour comprendre aussi ben, comment le fait d'être descendant, descendante d'esclavagisé va aussi impacter en fait qui on est profondément. Je trouve que ça permet d'élargir encore plus la compréhension et je pense que, enfin voilà, moi c'est un truc que j'adore, comprendre le monde dans lequel j'évolue et me comprendre moi dans ce monde-là. Je trouve ça hyper intéressant ce qu'elle amène.
1: Ouais, merci à elle. Et là, il y a un truc que quand tu parles d'ADN, ça me parle beaucoup. Pour les plus sceptiques, moi, il y a une étude qui m'a vraiment marquée, c'est qu'il y a des chercheurs qui ont trouvé que dans le code génétique, la matière, elle était la même que les étoiles. Donc, la composition, c'est la même. Elle est très très proche et non, c'est vraiment la même. Donc, comment les as ne peuvent pas nous influencer, sachant que notre matière première, l'ADN, là où il y a l'information, c'est la même matière.
7: Oui. Et puis surtout, en fait, ça existe depuis le 2e, 3e millénaire avant JC. Mmh. Donc comment, enfin, ça a toujours été une façon de se guider, de pour l'humanité, de se guider spatialement, de s'orienter, mais aussi de comprendre en fait les marées, de comprendre comment fonctionne le monde. Et enfin, moi, je trouve ça fou que dans notre ultra modernisation ces dernières années, on se soit dit, bah ça, c'est un truc de charlatan. Enfin, c'est quand même. C'est quand même assez condescendant, je trouve, comme posture, en fait. De se dire, ben non, quelque chose qui a 5000 ans, ça vaut rien. Alors qu'avant, il y avait surtout. En plus, il n'y avait pas toutes ces façons, ces possibilités d'étudier le ciel comme on peut le faire aujourd'hui. Et voilà.
10: Ouais, ouais, ouais. C'est... En plus, les 5000 ans d'histoire, c'est que les traces écrites. Donc, comment. On s'orientait, enfin après voilà, s'il y a aussi bien à différencier l'astronomie de l'astrologie, mais ça a toujours été très imbriqué et de manière orale. Quand je pense à l'astrologie africaine, c'est bien plus que 5000 ans. Enfin, donc ça aussi, c'est vraiment de reconnecter à ça. Moi, ça me donne du soin aussi pour reconnecter avec les ancêtres et c'est vraiment le travail de la griotte vagabonde. Et ouais, ça me parle énormément.
7: On se fait une petite pause musicale.
10: Oui, petite pause musicale avec Flying Lotus, un beatmaker, DJ, réalisateur, rappeur afro-américain qui nous fait bouger sur son plan astral. Et force à lui, il est balance.

0: retour sur Canal Sud 92.2 pour l'émission Parlons Culture, Parlons Queer. Je suis ce matin au plateau avec Yo. Et avant la pause musicale, on a parlé d'histoire et de notre lien à l'astrologie. On va maintenant parler de l'astrologie dans les milieux queer. On voit bien qu'elle est omniprésente. La question « c'est quoi ton signe astro ?» a clairement remplacé la question « tu fais quoi dans la vie ?» et j'aime beaucoup.
1: J'adore aussi.
0: Parce que je trouve que cette question « tu fais quoi dans la vie ?»
1: elle
0: est, ouais, she's, it's really boring. Et c'est plus à la mode. Voilà, on le dit. Mais on a eu envie de se demander pourquoi. Pourquoi l'astrologie est-elle aussi présente dans les milieux queer ? Donc j'ai fait mes petites recherches et il y a une étude qui a été faite sur le sujet. Bon, en cherchant, je suis tombée sur plein de sites méga bizarres, genre LGBT de droite, voire d'extrême droite. Je vous citerai pas les noms parce que flemme. Mais je suis aussi tombée sur des super infos. Donc, le Pew Research Center, basé à Washington DC, a mené une étude en 2024. Et les résultats confirment ce qu'on pressentait. Les queers consultent 54% de fois plus l'astrologie ou leur horoscope que des adultes non queers. Contre 28% des adultes états-uniens non queers. Donc 54% des adultes queers contre 28% des adultes non queers. Ils ont également aussi cherché sur le fait que qui utilise le tarot et à quelle proportion. Donc 33% des adultes queer rapportent utiliser régulièrement le tarot, ce qui les rend 3 fois plus probables que le reste des adultes non queer. Et 21% supplémentaires disent qu'ils comptent au moins un peu sur ce qu'ils ont appris de l'astrologie, des horoscopes et du tarot quand ils prennent des décisions de vie majeures. On le pressentait, l'astrologie est incontournable dans les milieux queer. Moi, je me rappelle quand je suis entrée dans les milieux queer il y a quelques années, l'application CoStar était absolument partout. C'était le must-have pour pouvoir dater des gens. J'ai même une pote qui est allée en date avec une personne. Et la personne a dit « Ah, vas-y, viens, on connecte notre CoStar. » Et en fait, sur CoStar, c'est un réseau social et on peut avoir la compatibilité avec les autres personnes. Et du coup, la compatibilité était tellement basse que la personne est partie du date.
1: Oh, wow.
0: Elle lui a dit, en fait, ça va pas être possible. Nos planètes sont pas alignées, je m'en vais.
1: Wow.
0: Douche froide.
1: Wow, ouais,
0: c'est un là, ça va trop loin, par contre. Et déjà, je trouve que CoStar, au début je trouvais ça un peu intéressant, j'étais un peu cringée par ce truc de compatibilité parce que je trouve que, ben, pareil dans ce que je disais tout à l'heure, je trouve que ça fait un peu outil de manipulation entre guillemets. Et en plus je trouvais, donc ils envoient tous les matins, on a une citation pour la journée, une citation horoscope pour la journée. Et en fait, je trouvais qu'au bout d'un moment, j'étais là, mais en fait, c'est fait par de l'intelligence artificielle. C'est pas possible. Les phrases ne faisaient plus aucun sens. Mmh. Elles avaient aucun sens avec les transits en cours. Donc voilà, j'ai quitté CoStar. Je fais mon coming out à la commu queer. Je n'ai plus CoStar. Je me tourne vers toi. Selon toi, pourquoi l'astrologie est-elle aussi présente dans les milieux queer ?
1: Ok, ben, vraiment pour moi, c'est un peu ce qu'on a dit un peu plus haut. Il y a vraiment un moyen donné par l'astrologie d'être à contresens de la culture patriarcale, en fait. D'être en dehors de quelque chose qui va forcément être cartésien, validé, ok pour notre monde libéral capitaliste. En fait, c'est un moyen aussi de chercher des sources, des forces par nous-mêmes, par nous-mêmes et ça nous remet au centre. Et t'attends pas la validation de ton boss, t'attends pas la validation du curé aussi, parce que voilà, il y a aussi le petit côté chasse aux sorcières qui a opéré. Et l'astrologie, elle a aussi sauté au moment, en tout cas en France, ça a été beaucoup, beaucoup diabolisé par l'Inquisition. Parce que c'était aussi bah, les personnes qui géraient les plantes, un peu les ancêtres des médecins, tradis praticiens, etc., qui étaient astrologues pour beaucoup et qui donnaient leur interprétation, partageaient leur savoir dans les villes, dans les villages, aux gens, quoi. Donc, ouais, il y a vraiment un truc de contre-culture hyper fort parce que, bah voilà. Notre monde cartésien ne veut pas valider cette science. C'est une science. Voilà, il y a quoi ? Vous allez faire quoi ? Venez me chercher.
0: Non, et puis je trouve qu'il y a aussi ce côté... le capitalisme et la colonisation a complètement effacé les spiritualités, notamment des blancs et des blanches. Et donc, Yael tente de retrouver en fait, du sens, comme tu disais. Et d'ailleurs, c'est pour ça, je pense qu'il y a autant d'appropriation culturelle, parce qu'il y a eu un effacement total de leur culture et de leur pratique qui donne du sens. Mais aussi, c'est en fait l'astrologie, je trouve que c'est une spiritualité, des croyances qui sont acceptables en fait dans nos milieux queer face aux tendances New Age. Qui sont totalement rejetés. Et du coup, c'est une façon d'avoir un outil, une grille de lecture qui va nous empouvoirer, qui va pouvoir nous guider en dehors de la religion ou du féminin sacré, du masculin sacré, de toutes ces tendances sectaires très problématiques finalement. Et oui, voilà, moi je trouve que ça a été vraiment... De croire profondément en l'astrologie dans les milieux queer, c'est acceptable. Là où, par exemple, être catholique dans les milieux queer, ça devient d'un coup un peu plus touchy. Donc il y a cette chose, ce double standard de, eh ben, en fait, on peut avoir des spiritualités qui sont acceptables, comme l'astrologie, et d'autres où bah, va falloir quand même prouver que t'es une personne bien si tu pratiques cette religion-là, quoi.
1: Ouais, ça me parle beaucoup, et c'est vrai que j'ai pas mal de discussions ces derniers temps avec des personnes qui ont une religion, et parfois aussi les cacher quand ils sont dans des milieux queer parce qu'ils arrivent à... Enfin, et du coup, ils compartimentent queerness et religion. Et je pense, ouais, l'astrologie, ça peut faire un pont acceptable. Même si, bon, je pense qu'il faudrait quand même... Ce serait encore un autre sujet d'une autre émission à réfléchir sur ouais, la place de la religion dans les milieux queer. Enfin, voilà, il y a beaucoup de contenu de réappropriation de la culture parce que ça a été un outil, et c'est toujours un outil d'oppression de fou sur les communautés LGBT partout dans le monde. Hein. Franchement, voilà. Autant en France, on fait genre on est bien, mais non, on se bat toujours pour nos droits. Là, des régressions dans certains pays, au Sénégal, etc. Donc. Voilà, il y a vraiment des endroits de lumière à mettre et en même temps du soin. Et l'astrologie, ouais, c'est un beau pont. Mmh. Ouais, carrément. Ouais.
0: Et du coup, pour essayer de répondre à cette question, j'avais fouillé les internets de long en large, en travers. Et j'ai trouvé très peu de ressources sur ce sujet, sur l'astrologie dans les milieux queer. Et ce que j'ai trouvé était quasiment que des ressources en anglais. On écoute Esther Faye Morris dans le podcast Safe Space.
2: Have you ever wondered why queer people are so into astrology and tarot and things like that? I was wondering why that is. First of all, I think it comes down to identity.
3: Traditionally, people forge their identity in like the communities they came from, the families they're part of, the towns that they grew up in. A lot of those things can be quite insecure for queer people, as in a lot of queer people move to a bigger city. A lot of people can be rejected by certain family members or certain communities because of their queerness. And that removes those foundations of identity that people have. So people forge their identities through the zodiac signs and they relate to each other based on those things.
4: It makes sense because obviously like it's just a way of trying to connect with other people.
3: A second theory I've come up with. Well, I've not come up with it. The people of the internet have come up with it.
4: Which you are of one.
3: I am of one. Queer people, historically, have been quite targeted by traditional religions. What I think tarot and zodiac signs allow is for queer people to engage with their spirituality, but not in a traditional religious institution. You read your tarot to engage with your past, present, and the decisions you're going to make in the future.
4: Yeah.
3: That kind of guidance is quite a spiritual guidance. Mm-hmm. And one other thing, I think queer people in general don't have their timelines mapped out for them in the same way that heteronormative people do. In a heteronormative cis society,
4: yeah,
3: your path can be quite mapped out for you. You meet someone, you buy a house, you marry, you have children. Mm-hmm. And I think for queer people, the path is not really that present. Yes. It's not really reflected in art and movies and stories in the same ways. I think it does allow there to be a grey area in the way we're meant to live our lives. And I think tarot readings that allow you to just forge your own path is really important for people to live their best queer lives.
4: I really love that. I think that's great.
3: I mean, obviously, this is just a theory.
4: Yeah.
3: And if you disagree, it would be great to hear what your thoughts are, your comments are, of why this phenomena occurs. Have you ever wondered why queer people are so into astrology? And
0: dans cette capsule sonore, on entend la podcastereuse Esther Fay-Maurice nous parler de ses trois théories de pourquoi les queers sont aussi intéressés par l'astrologie et le tarot. Donc comme c'était en anglais, je vais traduire un petit peu ce qu'elle a dit. Donc une de ces théories s'articule autour de l'identité. Traditionnellement, l'identité se forge à travers la famille, la communauté et l'éducation. Cependant, pour les personnes queer peuvent être confrontées au rejet ou à l'exil dû à leur queerness, ce qui vient perturber ces éléments fondamentaux. Et donc, les signes du zodiaque deviennent un moyen de créer du lien et de s'identifier aux autres. Ce qui permet aussi de construire une nouvelle perception de soi. La deuxième perspective qu'elle aborde, c'est que les personnes queer ont historiquement été souvent prises pour cible par les religions traditionnelles. Et donc le tarot, l'astrologie, leur offre un moyen d'aborder la spiritualité en dehors de ces institutions. Les tirages de tarot peuvent apporter des conseils concernant les décisions passées, présentes ou futures. Et comme je le disais tout à l'heure dans l'étude qui a été faite, qui va influencer en fait décisions majeures dans la vie des personnes. Et la troisième théorie qu'elle fait, c'est que dans une société hétéronormative, le parcours de vie est souvent tout tracé. On rencontre quelqu'un, on achète une maison, on se marie, on a des enfants. Pour les personnes queer, ce parcours, il n'est pas aussi clairement défini ni représenté dans les médias. Et donc, l'astrologie et le tarot laissent place à une zone grise, permettant ainsi à chacun, chacune, de tracer son propre chemin et de vivre pleinement sa vie de queer. Et donc, je me tourne vers toi, Yo. Qu'est-ce que tu penses de ces théories? Il y en a quelques-unes qui rebondissaient avec ce que tu disais juste avant, mais est-ce que tu es d'accord avec Esther?
1: Carrément, ouais, ça me parle énormément, ce qui a été dit, notamment le fait que historiquement, on est pris pour cible dans les milieux religieux. Je pense, culturellement, il y a beaucoup d'artistes LGBT ou / queer qui ont repris ces codes dans les clips. Je pense à Lil Nas X avec Call Me By Your Name, où il descend aux enfers. Ok, je suis gay, bon, bah voilà, je vais faire l'amour avec le diable, en fait, directement. Ah oui, il n'a pas le time, en fait. Il est incroyable, ce clip. Ah ouais, si vous n'êtes pas prêts, n'y allez pas.
4: Next level.
1: Vraiment. Ah ouais, mais vraiment, vraiment, j'ai l'impression, voilà, un peu... souvent, ouais, les queers, ils ont un moment où ils vont reprendre les codes religieux pour se les réapproprier et ouais, trouver une nouvelle spiritualité, quoi. Bon, après, je pense aussi Madonna, cette grande... si, elle est queer, elle est bi, je crois, Madonna.
5: Ah bon?
1: Ouais, je crois.
5: Ah, je sais pas.
1: Je crois.
5: Moi, pour moi, dans ma tête, elle est éthérée, elle roule des pelles à ouais. des meufs sur scène. Oh, mais je sais pas.
1: Non, mais... ouais, je
5: soit elle me
1: ça.
5: Dit oui, oh. C'est ça.
1: Dans l'oreillette, ok. J'annule.
5: En tout cas, voilà.
1: Vraiment, les clips repris par certains musiciens, musiciennes, pour ouais, se réapproprier leur place dans la société, dans la communauté. Ça aussi, quand elle parle de communauté, de... voilà, un être humain se sent bien. Un être humain se sent bien quand il est inscrit dans une communauté. Et du coup, voilà. Là, bah, t'as eu l'expérience de l'exil, du rejet. Tu recrées tes codes. Donc forcément, si ça n'a pas marché dans telle sphère, tu vas chercher d'autres moyens, d'autres codes et d'autres outils, dont l'astrologie et... Effectivement, ouais, ça me parle beaucoup. Moi, j'ai souvent mon oracle dans ma poche, en scred. Je suis un petit agent. En plus, je suis balance, donc j'hésite tout le temps.
5: True story, on traîne tout le temps ensemble.
1: C'est abusé. Donc, ouais, ça m'aide beaucoup à y aller et à impulser de l'action, quoi, du mouvement. Et ouais, ça me parle beaucoup. Et ouais, de se sortir aussi, quand elle parle d'hétéronormativité, ça me parle aussi beaucoup. Ouais, carrément, merci, merci pour cette capsule.
5: Ouais, j'ai galéré à la trouver et je suis super contente. Moi, ce qu'elle dit aussi sur, bah, du coup, sur l'hétéronormativité, j'y avais jamais pensé. Et vraiment, je trouve ça tellement précis, en fait, de oui... donc, ben, en fait, nous, en grandissant, moi, je pense que je savais que j'étais Gwyn à 4 ans, mais parce que lesbophobie familiale, ben, et puis absence totale de représentation, pour moi, c'était impossible que d'envisager, mais jusqu'à archi tard, jusqu'à mes 22 ans, je pense, d'envisager être en relation avec une femme ou une personne queer. Et du coup, en fait, d'avoir cet outil d'astrologie, de lecture de thème astral, de transit, je trouve que ça permet aussi d'avoir des possibilités de ben, comment est-ce que moi je peux créer mes propres représentations, mon propre chemin de vie, parce que ça change un petit peu maintenant, bien sûr, mais moi, à mon époque, il n'y avait rien, ni même à la télé, quoi. Voilà, de pouvoir se créer soi en dehors si on est en dehors du schéma cis hétéropatriarcal, en fait.
1: Très clairement, et je vois vraiment de plus en plus l'importance de la représentation. C'est tellement important de trouver des objets, de se représenter autrement, et nous-mêmes d'être maintenant, voilà, qu'on est dans la vie adulte et tout, et de voilà, de faire des podcasts, de ouais. transmettre des nouvelles représentations, parce que voilà, DSC, à quel point on en a manqué, quoi.
5: Ouais,
1: on en a
5: clair.
1: Vraiment manqué, ouais.
5: Ouais. Et c'est marrant, tu vois, ça, je m'en rendais pas compte avant. Je me rappelle, il y a genre, je sais pas, 5 ans, je pense que c'était au tout début de ma queerness, je me suis fait interviewer par une personne qui me demandait bah, « Est-ce que tu as eu des représentations lesbiennes, Gwyn, dans ta jeunesse ?» Et j'ai dit non. Et je disais que ça m'avait pas manqué. Et enfin, vraiment, je pense que c'est un chemin aussi de... Ça a été en tout cas pour moi un chemin de comprendre que les représentations sont fondamentales et sont fondatrices de qui je peux être, en fait, parce que ça ouvre l'imaginaire de me dire, bah, en fait, je vois, par exemple, là, en ce moment, moi, j'adore le surf. Je vais aller chercher sur les réseaux sociaux des meufs noires grosses qui font du surf. Et du coup, ça va me donner l'élan, la possibilité de me dire, bah, en fait, c'est possible. Ça va venir casser, en fait, ces barrières intérieures

0: retour sur Canal Sud 92.2 pour l'émission Parlons Culture, Parlons Queer, où je partage le plateau avec Yo ce matin. On parle d'astrologie et de milieu queer. Avant la pause, on a abordé l'importance de l'astrologie chez les queers. Et pour cette troisième et dernière partie, on va aborder l'astrologie sous l'angle féministe et décolonial. Comme je disais en début d'émission, on ne va pas donner une recette miracle toute préfaite de « faut faire ci, faut faire ça, faut faire ci, faut faire ça » pour pratiquer une astrologie féministe et décoloniale, mais on va plutôt vous parler de comment est-ce que nous, on arrive à appliquer nos valeurs féministes et décoloniales dans notre pratique personnelle de l'astrologie. Donc on l'a vu en première partie d'émission, dans le petit tour d'histoire que Yo nous a fait, l'astrologie a été découverte autour du 2e et 3e millénaire avant JC. Et donc, ça fait à peu près 5000 ans. Elle a bien eu le temps de se faire rouler dessus par le patriarcat, la colonisation, la suprématie blanche, le capitalisme, etc., etc. Et donc, dans l'imaginaire collectif, l'astrologie, c'est un horoscope hebdomadaire ou mensuel complètement dépolitisé. Et on le sait, tout est politique. En tout cas, chez nous, tout est politique. Et donc, je me tourne vers toi, Yo. Selon toi, comment l'astrologie peut-elle avoir une portée politique ?
1: Alors, l'astrologie, elle a éminemment une portée politique quand on choisit d'aller

0: vers des nouveaux outils, enfin des anciens nouveaux outils, merci la colonisation, pour se trouver du pouvoir, pour vraiment être en mode empowerment, enfin empouvoirment, se trouver des nouvelles grilles de lecture, se définir individuellement et collectivement en dehors de ce qui est proposé par le patriarcat, c'est éminemment politique. Et on en parlait tout à l'heure dans la deuxième partie, c'est aussi trouver des nouvelles représentations. Et le pouvoir de la représentation est tellement politique. Pour moi, c'est vraiment le socle. Parce que voilà, dans notre sociabilisation primaire, voilà, c'est un peu mes termes sociologiques. Voilà, j'ai fait socio, il y a quoi? Il y a vraiment ce truc de 0 à 25 ans où tu vas construire ton monde, en fait, social. Et les représentations, elles viennent construire ton social, comment tu t'imagines dans la société, ce que tu peux pas faire, ce que tu peux faire. Et forcément, avec l'astrologie, quand on te donne un potentiel, parce que voilà, l'astrologie, c'est un potentiel, comme disait Amy tout à l'heure, on ne va pas vous donner de recettes miracles. C'est l'idée d'avoir des outils, des grilles de lecture et d'aller toucher votre potentiel, en fait. Et l'astrologie, c'est ça. C'est OK, en fait. Là, tu as un potentiel, tu peux faire ce que tu veux. Mais en tout cas, tu saches que voilà, avec telle influence, telle opposition dans ton thème astral, on a un moment lunaire, un moment de Chiron. Vas-y, tu pourras foncer. En tout cas, l'univers te va donner des petits coups de pouce. C'est éminemment politique. Pour croire en toi, tout à l'heure, tu parlais du fait que ça te donnait des tips pour savoir quand est-ce que tu envoies un mail, quand est-ce que tu fais une demande pour une demande de sub, que sais-je, quand est-ce que tu fais le move plutôt d'être en retrait et de réfléchir ou de ne pas du tout réfléchir. Donc oui, ça l'est pour faire les bons moves et t'inscrire dans tes mouvements sociaux qui sont politiques.
1: Oui.
0: Donc oui.
1: Et je pense que aussi le fait de, en fait, de ne pas penser l'astrologie de façon politique, c'est un privilège voilà, en général. Et il y a aussi, en fait, pour moi, il y a plusieurs façons de politiser l'astrologie. Donc, il y a pas mal, enfin, moi, je tombe dessus sur Instagram d'astrologues qui vont analyser les thèmes astro des chefs de gouvernement quand ils se retrouvent dans des sauces, par exemple, ou des personnes publiques. Par exemple, il y a une personne qui avait analysé, du coup, le thème astral de Patrick Bruel au moment où son histoire est sortie. Et en fait, on peut voir, évidemment pas que c'est un agresseur sexuel, mais on peut voir qu'à tel moment dans son thème astral et en lien avec les rapports, les transits qui sont en cours, qu'à ce moment-là, il allait avoir un shift dans son image publique, en fait. Et moi, c'est ça que je trouve hyper intéressant. Et donc, Annabelle Lemme, dont je vous parlais tout à l'heure, elle fait aussi le lien entre événements sociaux, enjeux politiques, pour pouvoir, et elle va les analyser de façon astrologique. Et moi, je trouve ça mais fascinant. Et donc, il y a de réussir à faire ce lien, je pense que j'en parlais déjà un petit peu tout à l'heure, mais de comment est-ce qu'on arrive à créer une lecture globale de ce qui se passe du monde pour se reconnecter en fait à la spiritualité. Donc, Annabelle Lemme, elle a fait une vidéo récemment qui fait le lien entre le retour de Chiron en taureau, qui est cette année, où il y a un premier petit aperçu et où va vraiment rentrer dans Chiron en 2028. Comment, en fait, le réchauffement climatique, les flux migratoires qui vont être liés et les enjeux économiques sont tous liés au retour de Chiron en taureau qui commence cette année. Donc, on écoute Annabelle Lemme, astrologue prévisionnelle, dans sa vidéo Pourquoi 2026 annonce la crise de 2028-2029?
2: Matérielle d'une puissance historique inégalée, et c'est au moment même de son apogée que les piliers commencent à céder. Pour comprendre ce que ce retour signifie, il faut regarder ce qui s'est passé pendant que Chiron traversait le taureau entre 1977 et 1984. C'est là que la blessure moderne du vivant prend sa forme actuelle et c'est là aussi qu'apparaît la première réponse consciente. En 1979, Margaret Thatcher arrive au pouvoir au Royaume-Uni. Un an plus tard, Ronald Reagan est élu aux États-Unis. Ensemble, ils installent le néolibéralisme comme un cadre structurel de l'économie mondiale. La grande accélération. Toutes les courbes environnementales s'envolent d'un coup. Mais en même temps, quelque chose d'autre émerge. Les partis verts se fondent en Europe. Die Grünen en Allemagne en 1980. Les Verts en France en 1984, à la fin même de ce premier passage de Chiron dans le signe du taureau. La faille, elle commence à se verbaliser et une conscience politique commence à s'organiser pour y répondre. Donc vous avez compris l'importance de ce retour de Chiron qui est absolument exceptionnel parce que c'est, en quelque sorte, le retour de Chiron sur le plan collectif autour de l'échelle de conscience et de connaissance liée à cette crise environnementale qui a commencé à émerger au moment même de sa découverte, sachant qu'il a été découvert dans le signe du taureau et à 3 degrés, donc le degré d'exaltation de la Lune qui remet en question la sécurité de nos foyers, la sécurité de nos habitats. Les feux qu'on voit aujourd'hui, l'effondrement de la biodiversité, c'est l'effet mesurable de tout ce qui a été annoncé dans les années 70 et qui arrive ici à maturité. On voit donc ces failles et ces blessures s'amplifier, mais on doit mesurer aussi le principe de réparation qui s'impose et qu'on ne peut plus véritablement contourner. C'est donc ce qui va se passer de 2027 à 2033.
1: Dans cette capsule sonore, l'astrologue Annabelle Lem nous parle du côté en fait cyclique des transits. Donc elle fait le lien avec donc aujourd'hui, on est en train de rentrer à nouveau dans Chiron et je te laisserai expliquer après ce que c'est Chiron exactement. On est en train de rentrer dans Chiron en taureau exactement au même degré que ce qui s'est passé en 1970. Et elle explique du coup les enjeux politiques qu'il y a eu à ce moment-là, donc avec la création du néolibéralisme, et donc l'envolée de la surcroissance, de la surconsommation, de la surexploitation des ressources qui vont en fait faire qu'aujourd'hui, avec ce tour complet du zodiaque, on arrive donc au même point qu'aux années 70, on en est à nouveau à ce résultat-là. Et j'aime beaucoup le fait qu'elle fasse le parallèle en fait entre le pouvoir des institutions, donc Thatcher et Reagan à ce moment-là, tout ce qu'ils ont mis en place, mais aussi du coup le pouvoir de la résistance. Parce que c'est ça, en fait, le rôle de Chiron. Et je te laisse expliquer pour qu'on puisse mieux comprendre.
0: Alors, Chiron, on va voir son archétype. Du coup, c'est le compagnon de Hercule ou Héraclès, selon vos envies grecques ou latines. Et du coup, voilà, Hercule est dans ses 12 travaux et il s'entraîne à décocher des flèches mortelles. Il finit par toucher Chiron, et Chiron est un centaure, du coup moitié humain, moitié cheval. Et les centaures, ils sont un peu vus comme un peu bêtes, être un peu brutes, voilà, un truc un peu primaire comme ça. Voilà. Mais lui, il est hyper intelligent. Il se distingue, il se fait poteau avec Hercule, il l'accompagne et c'est un demi-dieu, donc il est immortel. Et du coup, cette blessure, il ne peut pas en guérir. Du coup, il est parti à travers le monde pour trouver des remèdes et il n'a jamais trouvé de remède pour guérir de cette blessure. Et finalement, il va voir Zeus, lui dit « Bon, écoute, là, j'ai trop mal, ça fait des millénaires que j'ai mal. Est-ce que tu pourrais devenir mortel pour mourir de ma blessure ?» Donc, en tout cas, en termes de représentation de ce que ça représente, Chiron, c'est une blessure éternelle qu'on a dans notre thème astral. Et comme on vous a expliqué, c'est pas, il n'y a pas que des thèmes individuels, il y en a aussi collectivement. Et du coup, l'humanité est dans cette blessure en taureau. Et le taureau, ça va être vraiment les possessions, le matériel. Le taureau peut aussi avoir un côté conservateur, donc comment il régit sa vie, les choses elles sont comme ça, c'est un peu immuable. Et là en fait, eh ben, on lui a décoché une flèche en fait. Donc là, c'est-à-dire toute l'organisation du territoire, on va dire, il bouge. Donc voilà, autant ça peut être sur l'organisation politique en soi. Là, on voit du territoire, bah, la terre, elle brûle en soi. Donc voilà, il y a vraiment une blessure qui demande à être soignée. Ne vous en faites pas, ce ne sera pas... On n'aura pas demandé à Dieu de mourir pour aller mieux. Enfin, quoi que... Bon. Non, non, je reviens. Ouais, ouais. Mais voilà, en tout cas, pour vous donner un peu l'énergie de ce Chiron en taureau, c'est vraiment une invitation à repenser l'organisation politique, à repenser comment on interagit avec la Terre. Et là, voilà, comme Amy, tu l'as dit plus tôt, dans les années 70, c'était Ronald Reagan. C'est le diable, quoi, lui. Enfin, vraiment, voilà, Thatcher, c'est vraiment des figures hyper... qui ont provoqué de la terreur, qui ont fait reculer certains droits, voilà, c'est ça, certains acquis sociaux, voilà, c'est ça que je voulais dire. Et à côté de ça, gardons espoir, parce que voilà, il y en a, et il y a de belles choses qui sont en fait, il va émerger des contre-cultures, des parties, là, elle parlait des parties écologiques. Donc voilà, c'est vraiment une invitation à s'organiser collectivement pour... être là contre les dingueries qui vont se passer et qui se passent.
1: Oui, voilà. C'est ça. Mmh. Et donc, plus loin dans sa vidéo, elle parle aussi justement de... Ben, là, on est vraiment à l'expansion colossale de l'intelligence artificielle, malgré le fait qu'on sache que ça a des impacts dévastateurs écologiquement. Et du coup, en fait, c'est ça. Moi, je trouve que Chiron nous parle de ça, nous parle que la blessure, en fait, c'est ça, en fait, c'est cette urgence climatique dans laquelle on est. Et en même temps, du coup, comment est-ce qu'on va réparer cette blessure? C'est en s'organisant collectivement, et c'est déjà le cas. On voit que les mouvements sociaux écolos sont de plus en plus grands. On l'a vu, par exemple, le premier exemple qui me vient là, c'est pour les méga-bassines, où c'est devenu en fait une résistance de grande ampleur. Il y avait des dizaines de milliers de personnes qui se sont rassemblées, et il y a eu du coup aussi la répression qui a été d'une extrême violence. Et donc voilà, on est dans cette oscillation entre blessure, plaie ouverte, et comment est-ce que on va penser cette blessure, comment est-ce qu'on va en prendre soin, et comment est-ce qu'on va réussir à faire bouger les choses et à se réparer à ce niveau-là. Et pour moi, en fait, c'est ça le rôle de l'astrologie. C'est avoir une pratique féministe et décoloniale de l'astrologie, c'est comment est-ce que je peux, en fait, comprendre ce qui s'est passé par le passé, voir, en fait, parce que c'est toujours des cycles, en fait. Chaque planète va passer par tous les signes du zodiaque, avec des fois des rétrogrades, etc. Mais dans l'idée, en fait, c'est quelque chose de cyclique, ça va passer par les 12 signes, et donc on va avoir à chaque signe des thématiques bien spécifiques sur lesquelles on peut travailler, en fait. Pour moi, c'est une invitation à aller regarder, ok, c'est quoi l'archétype du taureau, donc là, tu l'as très bien dit, la sécurité, l'environnement, le foyer. Et donc, bah, comment est-ce que on peut mettre du soin là-dessus et faire résistance face aux institutions qui sont toujours de plus en plus puissantes pour, j'ai l'impression, appuyer cette blessure encore plus, quoi.
0: Ouais, ouais, vraiment. L'astrologie, il y a un truc de bon, voilà. L'état actuel des choses, c'est un peu la merde, mais tu as un potentiel pour faire bouger certaines choses. Là, bah oui, connecte-toi à l'énergie de Chiron en taureau qui va faire des choses négatives. Mais en fait, dans ce même placement, dans ce même transit, il y a une contrepartie pour avoir des solutions, en fait. Il y a le problème et la solution, même si, oui, comme tu l'as dit, on est dans une augmentation des dingueries très, très exponentielle et très forte, mais on a un pouvoir. Et moi, je pense que, voilà, si ça a été autant diabolisé l'astrologie, c'est parce que ça te donne un grand pouvoir personnel. Et là, il faut vraiment s'y reconnecter pour pas se sentir écrasé par ce qu'on a en face, quoi.
1: Ouais. Ouais. C'est clair. Et c'est ça, ce qui est intéressant, j'aimerais rebondir sur ce que tu viens de dire. En fait, elle a été effacée, écrasée, parce que justement, elle donne un pouvoir individuel et collectif. Mais en fait, si on creuse un petit peu, on se rend compte qu'il y a des grands hommes d'affaires, des milliardaires, des chefs politiques, des hommes politiques qui utilisent, qui ont des astrologues et qui vont régulièrement consulter des astrologues pour savoir ben, quand est-ce qu'ils doivent faire ci, quand est-ce qu'ils doivent faire ça, etc. Et donc, c'est intéressant de voir comment, en fait, cette pseudo-science, entre guillemets, hein, que c'est comme ça qu'on nous la présente dans les médias mainstream, et en fait un outil hyper puissant qui veut être gardé justement que pour l'élite, et faudrait pas que le petit peuple puisse s'en emparer pour faire la révolution, par exemple.
0: Voilà, soit dit en passant.
1: Est-ce que toi, tu voudrais nous parler aussi de comment est-ce que tu arrives à avoir une pratique féministe et décoloniale ?
0: Bah, je pense, voilà, dans mon histoire le féminisme et ma pratique décoloniale, l'astrologie, elle est vraiment arrivée pour me donner, voilà, cette force, en fait, de capter les enjeux en premier. Ce qui m'a parlé dans l'astrologie, pour être honnête, c'est le côté archétypal, de voir toute la mythologie autour. Moi, ça me parle énormément. Et voilà, dans ce besoin de représentation, d'aller chercher à côté de cette culture que moi, j'ai beaucoup potassée. Enfin, voilà, j'ai vraiment le syndrome du premier de la classe. J'ai été vraiment à fond dans ce que le patriarcat proposait, et je me suis définie comme si mon but, c'était d'être une femme blanche, en fait. Enfin, de lisser ma bisexualité, etc. Enfin, plein de choses où je n'étais pas moi, en fait. Et vraiment, l'astrologie, ça m'a vraiment permis de casser des codes, de revenir à mon individu spirituel, parce que pareil, la religion, j'étais là, ouais, mais bon, du coup, si j'ai une relation avec une fille, ça se passe comment? Aïe. Voilà, du coup, voilà, si je suis une personne noire et que je voudrais inspirer aux mêmes choses qu'un mec blanc, allez, soyons fous, même pas une meuf blanche, un mec blanc. Ouais, moi, j'ai pas le time, en fait. Voilà, et à quoi?
1: Let's dream big.
0: Voilà. Au final, aujourd'hui, j'ai pas du tout envie d'avoir la vie d'un homme blanc. Merci, au revoir. Mais en tout cas, voilà, ça a été des outils pour déconstruire tout ça. Ça m'a vraiment aidé. Et dans la partie vraiment décoloniale, bah, de voir que il y a des ponts qui ont été brisés, de connaissances ancestrales. Quand je me suis intéressée à l'astrologie africaine, voilà, j'ai vu, en tout cas moi, dans mon peuple, des Bamoun au Cameroun, dans l'ouest du Cameroun, represent. On utilisait beaucoup les astres et les rois, ils utilisaient aussi beaucoup l'astrologie, par exemple, pour procréer. Se dire, ok, en fait, si je veux un descendant, il faut qu'il soit capricorne. Ou, enfin, oui, la plupart choisissent. Regardez les termes. Et je pense qu'ils le font aussi, je sais pas, dans la royauté anglaise, des trucs comme ça. Il y a énormément de rois, reines, princes, princesses, etc., qui sont capricornes, parce que voilà, quoi. Boss lady, boss people, voilà. Voilà, donc ouais, ça m'a vraiment permis de reconnecter à beaucoup de choses. Je voulais aussi vous partager une prochaine capsule sonore, encore une fois, de La Griotte Vagabonde, qui, dans le même live que le premier extrait, nous parle de la pertinence d'avoir une vision décoloniale de l'astrologie.
3: Moi-même, hein, dans mon cheminement individuel, j'étais de plus en plus attirée vers tout ce qui touche à la spiritualité, à cette connaissance de soi profonde. Et j'ai commencé à réaliser que ces deux casquettes que j'avais, en fait, elles sont totalement liées. Il y a un fil rouge qui les relie. Parce que des fois, les gens me disent, mais attends, donc toi, t'as fait Sciences Po, t'as fait un mémoire à l'EHESS, histoire, sociaux, mais à côté, maintenant, tu fais de l'astrologie. Enfin, quel est le lien? Et en fait, le lien pour moi, c'est toujours ce message d'émancipation. Et l'émancipation, pour moi, elle passe à deux niveaux. À un niveau collectif, et là, c'est l'histoire que j'utilise comme outil, la sociologie, pour nous permettre de nous comprendre collectivement d'où nous venons, quelles sont ces blessures, ces traumas dont nous avons hérité de par notre histoire, et comment est-ce qu'aujourd'hui on peut s'en libérer, comment est-ce qu'on peut déconstruire en fait ces héritages de violence pour créer un futur qui soit un vrai futur d'émancipation. Donc ça, c'est à l'échelle collective. Mais à l'échelle individuelle, comme je le disais tout à l'heure, c'est lié en fait, hein. On ne peut pas prétendre changer le monde si nous-mêmes ne nous sommes pas changés avant tout. Donc à cette échelle individuelle, pour moi, l'émancipation, elle passe par ce que je fais avec l'astrologie, à savoir aider les personnes à déconstruire ces conditionnements et à se connaître sur le plan de leur être authentique. Et je pense que si demain on est dans une société où tout le monde se connaît vraiment sur le plan de son être authentique et s'autorise à exprimer cet être authentique, peu importe les barrières, les conditionnements, les normes qui sont très fortes dans notre contexte postcolonial, je le répète encore, ces normes oppressantes, si demain tout le monde fait ce travail d'accoucher son être authentique et de l'exprimer radicalement, c'est cette émancipation collective politique, elle viendra, elle en découlera naturellement, automatiquement.
0: Merci à l'oracle vagabonde de nous parler de sa vision. Voilà, il y a vraiment cette dimension de reconnecter les choses comme si, voilà, on nous met dans des cases, dans des choses qui peuvent pas être poreux, en fait. Et je pense que même de se penser dans cette case fait que tu ne vois pas que les choses, elles peuvent se corréler et te donner de la force, en fait. On revient à ça, à se redonner du soin, à se redéfinir nous-mêmes, se connaître nous-mêmes pour pouvoir aussi partager sa vérité. Elle parle d'être authentique, mais en tout cas, voilà, je vois ce truc de ce qu'on a pu évoquer dans d'autres sujets sur la vulnérabilité, sur l'authenticité. C'est éminemment politique, en fait, de se connaître et de pouvoir le partager aux autres. Et en tout cas, dans une dimension décoloniale, nous, en plus, c'est de relier avec des cultures qui ont été effacées, des bibliothèques qui ont été brûlées, des langues qui ont été abolies, enfin interdites d'être parlées dès la petite enfance. Et ouais, il y a vraiment ce truc de, allez, en fait, on a cloisonné et là, on invente des passages. On invente des passages pour être fort, forte, quoi.
1: Ouais, c'est clair. Moi, je trouve ça hyper fort ce qu'elle dit sur ce truc d'émancipation et puis à deux niveaux, au niveau collectif, comme on en parlait juste avant, et aussi au niveau individuel, comme tu disais, d'empouvoirment. Et je trouve qu'il y a aussi, enfin, pour moi, une astrologie féministe et décoloniale. Elle se joue aussi au niveau interpersonnel. Quand on se dit, enfin, tu vois, moi, je sais pas, plusieurs fois, il y a des personnes qui m'ont dit, ah, on m'a dit que j'avais le pire signe astrologique. Je dis, mais déjà, qui dit ça, en fait? Genre, comment est-ce qu'on peut dire que y a des signes qui sont bien, il y a des signes qui sont pas bien? Et là, pour moi, il y a une dynamique de domination, en fait, qui se met en place. Parce que la personne derrière, bah là, la personne, elle avait archi honte de me dire qu'elle était scorpion. Et en fait, non, en fait, chaque signe a ses particularités, ses spécificités, ses blessures, mais aussi ses espaces de pouvoir et d'évolution, et qui vont de toute façon, en fait, être en lien avec un thème astral entier. Et donc, voilà, d'essayer de sortir, en tout cas, moi, c'est ce que j'ai fait, d'essayer de sortir de ces carcans hyper enfermants de le scorpion, il pique, il est méchant, il est comme ci, il est comme ça. En fait, non, c'est vraiment bien plus large et complexe et surtout, c'est spécifique à chaque individu. Enfin, par exemple, des enfants jumeaux qui vont naître ne vont pas avoir le même thème astral, en fait, à quelques minutes de différence. C'est pour dire, donc il y a autant de thèmes astraux de cartes du ciel que d'humains sur cette planète. Et donc de réussir à voir cette individualité, mais qui va s'inscrire du coup dans du collectif aussi. Et qu'est-ce que je voulais dire d'autre ?
0: En tout cas, ouais, il y a quelque chose qui me fait rebondir quand tu parles des jumeaux et des jumelles. Je suis aussi Yutengu, petite dédicace. C'est ça qui a fait un post sur l'importance de connaître son thème astral. Et elle a pris en exemple les jumeaux et les jumelles, qui avaient des vies totalement différentes. Là, pour le coup, le thème astral était identique. Ils avaient peut-être une minute ou deux d'écart de naissance. Et quand bien même il y ait cette gémellité et ces mêmes signes, ce truc de potentiel, voilà, je voulais vraiment le remettre. Je crois qu'il y avait une jumelle, elle, dans leur placement, c'était hyper clair qu'il y avait un truc avec la communication qui était fluide. Il y a une jumelle qui est comédienne, l'autre pas du tout, hyper introvertie, mais elle écrit des scripts pour les autres et elle écrit des discours. Donc voilà, pour dire vraiment, c'est un potentiel, il n'y a rien de figé et ça peut s'exprimer par bien des façons. Mais ça teinte et ça donne de la force, ouais, carrément.
1: Ouais, c'est ça. Et puis, je pense que c'est aussi l'importance de quels astrologues on suit.
0: Oui.
1: Parce qu'il y en a qui vont être très, justement, enfermants. Alors que, comme tu dis, en fait, c'est des potentiels, c'est des tendances. Voilà, donc... là, si on reprend cet exemple, ben voilà, d'avoir un potentiel de communication fluide, et ben ça peut s'exprimer par mais des centaines de façons possibles et différentes. Et je pense que c'est, enfin pour moi, hyper intéressant de sortir de l'astrologie comme des vérités absolues qui vont enfermer les individus dans une destinée toute tracée. C'est pas du tout ça pour moi. C'est vraiment plus ben voilà un guide. De ben voilà, j'ai une potentialité pour la communication, et ben voilà, je fais des podcasts. Et voilà, et je trouve que ça permet aussi de ben je vais clôturer là-dessus sur comment est-ce que on arrive à faire du lien entre nos individualités, nos collectifs proches, par exemple, sur nos lieux de travail ou nos amis, notre famille choisie, notre famille tout court, et à l'échelle sociétale. Et moi, j'aime beaucoup, en fait, réfléchir toujours dans ce cercle-là, en fait, que tout se répond. La société se répond au collectif, se répond à l'individuel, et ainsi de suite. Et d'avoir, en fait, une lecture global de l'astrologie, je pense que ça me permet de mieux comprendre qui je suis et qui je suis dans ce monde-là.
0: Merci Amy, et moi je rajouterais prenez de la force là où vous pouvez, que ce soit astrologie ou numérologie ou juste croire à la sociologie, voilà, c'est aussi une croyance, voilà. Donc ouais, prenez de la force et vous avez un potentiel incroyable en fait, et ouais, saisissez-vous-en parce qu'il est l'heure.
1: On arrive à la fin de notre émission dédiée à l'astrologie. Le podcast sortira prochainement en 2 épisodes et sera disponible sur toutes les plateformes d'écoute. Un immense merci pour cette conversation, Yo. J'ai adoré partager ce plateau avec toi. Ça a été, la semaine dernière, c'était l'éclipse lunaire et la pleine lune. On a essayé d'avoir des invités, c'était tumultueux.
0: Wow, wow, wow.
1: Et donc, on n'en a pas. mais voilà, donc je suis ravie qu'on ait pu avoir ce plateau à deux.
0: Moi aussi, vraiment, je te remercie, Amy. Je remercie l'équipe et... Waouh, t'es vraiment une personne incroyable.
1: Merci, ouais. Je prends la sauce.
0: Ouais,
1: je
0: suis ravie, finalement, c'est toi mon invité préféré.
1: Oh. On devrait faire une émission que nous deux.
0: Mais de ouf, est-ce que vous voulez une émission ? Dites-nous, sur nous deux, on vous raconte notre vie, notre histoire, notre rencontre.
1: En vrai, premier degré, moi j'adore écouter ce genre de podcast. Ça se fait grave sur les... plus aux États-Unis ou en Angleterre.
0: Ok, toujours eux.
1: Voilà, les avant-gardistes. Un immense merci aussi à Swell et Joe à la régie. Auditeurice, si vous voulez aller plus loin, on mettra en descriptif du podcast toutes les ressources citées dans l'émission. Notre prochaine émission aura lieu le 28 septembre. Merci pour votre écoute. Un grand merci à Canal Sud pour cette proposition de venir vous raconter nos queerités. On se quitte en musique et je laisse Yo introduire.
0: Nous allons écouter Cashmere Tears de Koji Radical parce qu'on adore la vibe londonienne, London for life. Et pour la petite ref, il est balance.
1: T'as choisi que des balances, mais... Oui.

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sommes la nuit du jour, et nous sommes le jour de la nuit, et nous sommes les deux pieds de la bouche, qui écartent vos bouches, et nous sommes le cheval et le tigre, et nous sommes le serpent et le loup, et vous nous avez noyés dans la boue, devant 2 milliards de photographes, et nous sommes l'eau qui va noyer cette eau, et nous sommes le feu qui brûle le feu dans le nuage, jusqu'au scorpion de 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vieillards plus vieux que la vieillesse qui vous vieillit la tête, et nous sommes des fleurs vertes au crâne rasé sur les grillages des frontières, et nous sommes le sang qui boit le sang, et la barque qui invente l'île au centre de la mer infante, et nous avons créé Dieu et les singes, et le cimetière de Dieu, et le cimetière des singes, et nous sommes le lit qui réveille le sommeil, car les rêves sont debout, et nous avons le droit de mourir en pleine vie, sans Dieu, sans homme et sans singe, et nous savons que le soleil est noir, et nous cherchons l'or à plat ventre dans les mines, et nous trions le charbon avec des pelles de mer et des poubelles, et nous respirons de la colle, et nous respirons du ciment, et l'on nous découpe la peau pour qu'on trahisse nos frères cachés sous des masques. Et nous sommes morts avant d'avoir vendu leur langue. Et nous sommes morts avant d'avoir dessiné leur cadastre. Et nous sommes sans lèvres et sans dents pour défigurer le silence. 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Et nous cachons les fleurs qui choisissent les tombes. Et nous plantons des miroirs qui répètent les livres et qui les trouent au centre de leurs titres. Et nous téléphonons au hasard les prières qui ne prient pas dans les téléphones oubliés du monde. Et nous cassons les abris de verre dans les cités qui attendent les métaphores et les manteaux. Et nous sculptons dans l'exil tous les visages du vide. Et nous serrons à l'infini dans la main gauche et une éternité dans la main droite. Et nous naissons sous le viol d'un taureau et d'un homme. Et nous avançons sans nous voir. Et nous sommes le serment et l'étoile. 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Et nous sommes l'oubli qui s'éprend de son chant, de futur et de fouet ou de langue. Et l'on nous vend dans les orphelinats.

et nous faisons des trous dans le ciel en labourant les nuages à coups de cerf-volant et d'avion. Et nous sommes le liquide des morts et nous pouvons voir dans la nuit sans additionner les jours ou les lumières, car le jour que nous voyons n'appartient pas au jour. Et nous construisons le vent avec du roseau et des cordes, et nous dirigeons un orchestre de fer avec des flûtes prises dans les squelettes des soldats. Et la nuit que nous voyons est un œuf noir sur le monde, accroupi comme un oiseau de ferme et de pétrole. Et nous sommes un coup de couteau rouge dans la neige rouge. Et nous sommes le passé et l'avenir des présents de nous-mêmes. Et nous nous transmettons des jeux entre nous depuis 100 000 ans. Et nous nous reconnaissons dans la foule en nous faisant des signes. Et nous poussons un ballon à forme de monde à coups de pied dans les rectangles des journaux. Et l'on nous fait marcher devant avec des chiens de laisse, parce que nous sommes plus légers que des chars de combat. Et nous mourons avec un passeport pour les nuages. Et nous avons des baisers immobiles et des paroles qui font reculer les mots. Et nous laissons des traces plus grandes que nos pieds, sans pieds et sans chaussures. Et nous berçons des poupées à fragmentation dans les herbes. Et nous sommes le zéro, et nous sommes le un, et nous sommes le trois, et nous sommes l'habitude nouvelle du rire. Et nous sommes le dehors, assis en tailleur, en fumant une mer absolue. Et nous inventons l'extrémité des centres, et nous perdons les cercles en les jetant dans le vide. Et nous sommes le premier mot qui fait un anus dans la bouche de ce qu'il dit. Et nous aidons le secret à devenir une place publique. Et nous éprouvons l'éternité en effaçant nos jeux dans ces serpents. Et nous effaçons nos yeux pour entendre à la façon des aveugles. Et nous faisons mentir les miroirs en renvoyant tous les couloirs de leur lumière. Et nous jouons dans l'air avec des os de porc. Et nous tenons des jouets à répétition braqués sur le monde. Et nous élevons des rats qui nous remplacent pour suivre les joueurs de guitare et de fusil. Et nous avons des souvenirs dans le futur qui travaillent les étoiles, puis qui les font exploser dans la nuit. Et nous sommes la cendre qui sépare la fumée de la terre. Et nous sommes la fumée qui sépare la cendre du feu. Et nous embrassons l'eau, et nous embrassons le feu. Et nous savons parler avec les morts, car nous jouons avec la terre. Et nous sommes plus seuls que les chiffres, car nous sommes le nombre qui les unit. Et nous ne sommes pas la propriété de nos mères, et nous ne sommes pas la maison de nos pères. Et nous avons le droit au vol pour redistribuer ce que vous avez volé, et le droit à mentir pour raconter ce qui vient et trahir vos mensonges, et le droit à brûler vos feux pour adorer les feux que vous avez éteints, et le droit aux nuages et aux rats de marée, et le droit à la mouche et à la sphère, et le droit à midi qui creuse la lumière. Et nous n'appartenons à personne, et nous nous appelons personne. Et l'on nous force à arracher nos drapeaux sur des poteaux électriques. Et l'on déporte nos yeux dans tous les vélodromes de l'hiver. Et dans un jardin de Gethsemane, on nous met des masques sous les bombes. Et l'on nous déplace dans le feu pour éteindre notre race. Et l'on mutile nos mains ouvertes pour mendier devant des yeux fermés. Et un Père Noël noir nous gaze dans une montagne kurde. Et on cherche encore parmi nous le premier-né dans chaque chambre pour le tuer. Et nous ne voulons pas être des hommes, car nous...

est parmi nous et parmi vous. Et nous savons que le rêve est un travail du bas et que le jeu est un travail du haut. Et nous n'avons plus de nom et nous n'avons plus de sexe. Et nous connaissons l'oiseau qui n'a qu'une aile et qui vole plus loin que le vol. Et nous sommes la table où rôtent le pain et le vin. Et nous sommes les deux pieds de la bouche qui écartent vos bouches. Et nous sommes les pères de nos pères et nous sommes les mères de nos mères. Et l'on nous tranche le visage à coups de glace pour que nous ressemblions à la mort. Et nous portons notre mort à bout de bras, comme une tête ou une pomme. Et on cherche encore parmi nous le premier-né dans chaque chambre pour le tuer. Lettre au subcommandante Marcos depuis le front de la Garonne. Soleil noir, eau sèche, feu froid, vin qui ne saoule pas, vagin cousu, doux guerrier, dieu horizontal, montagne plate, l'épithète plat, accolé à montagne, semble contredire la hauteur de la montagne. Une montagne née haute, que si on en fait l'ascension jusqu'à son sommet ou qu'on la regarde de la vallée. Quand on voit une montagne,

celui qui regarde. Ainsi, lumière liquide que nous buvons, horloge molle, eau solide, terre en feu, lait noir, miel salé. L'attitude du guerrier doit ressembler parfois à une montagne horizontale, ou à une plaine verticale, ou à un vin qui ôte l'ivresse, ou à une cigarette qui empêche de fumer, ou à une plaine verticale comme une montagne. L'ennemi sait toujours qu'il est l'ennemi. On peut changer, en poésie, l'épithète d'ennemi en disant « Ennemi, tu es mon frère ennemi ». On peut aussi considérer qu'en poésie, l'étape suivante de la guerre sera d'inverser l'épithète et le nom et dire par exemple « Ennemi frère » pour créer une espérance chez l'ennemi qui est toujours et définitivement l'ennemi de lui-même. Mais aujourd'hui, malheureusement, encore, le seul épithète possible pour l'ennemi reste « ennemi ». Ainsi, nous faudra-t-il dire encore, durant toute une période, « ennemi, ennemi ». Un jour peut-être, il n'y aura plus d'ennemis. Et l'on verra le PDG de la Total et les experts d'AZF remplacer en conscience les fenêtres dans les quartiers explosés du Mirail ou laver les oiseaux sur les plages de France sans être kidnappés, séquestrés ou peints en rouge et noir. On les fera peut-être placer des ex-voto sur les tombes où sont enterrés les ouvriers de grandes paroisses avec écrit « Mort pour le profit ». Ou peut-être coller des pansements écologiques sur les amputés et les yeux des aveugles parmi les 2000 blessés de la ville avec un slip de manœuvre arabe entre les dents. Ou encore, habillé en Père Noël, distribuer 50 milliards de bénéfices à la sortie des écoles comme des tracts de solidarité et d'amour appelant à l'abolition du salariat. Une montagne n'est haute que si on en fait l'ascension jusqu'à son sommet, que si on la regarde depuis la vallée. Pour changer un épithète, il faut que le rapport de force entre la poésie et la non-poésie

pressé devant nous. Muchas gracias. 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

0: monsieur.
1: Bonjour, j'aurais une baguette, s'il vous plaît.
0: Il la veut comment, sa baguette bien moulée?
1: Oui, en fait, c'était justement, je voulais vous dire...
0: Pardon vraiment...

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maintenant, je crois, tout que je vais demander aux deux idiots de m'aider. 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Bon, ils travaillent dans un jeu comique où les solutions sont jamais très logiques.

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Mon Dieu, merci d'avoir inventé Marx. Vous n'étiez pas forcés.

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Bonsoir à tous chez auditeurs de Canal Sud 92.2, 18h30 est passé de quelques minutes et vous écoutez Black Connection, émission de la musique afro-américaine portée par ce diable de Fred. J'espère que vous allez bien, que vous avez passé une bonne semaine. On est ensemble, normalement, pour une heure et demie, hein, donc parce que la semaine dernière, l'ami Croon n'est pas venu, donc je suppose qu'il va venir aujourd'hui, même si je n'ai pas de nouvelles de lui. Donc vous verrez bien. En tout cas, comme d'habitude, dans ce cas-là, les rubriques de Black Connection sont un petit peu écourtées, 4 hein, morceaux par rubrique. Il y en aura une, ce sera les groupes actuels dans le blues tout à l'heure, donc il y aura un morceau supplémentaire de vous, hein, pour me faire plaisir, et certainement pour vous faire plaisir aussi à vous, vous verrez bien. Allez, à de suite. À noter, Daniel, que Phil F, depuis 2 jours, est tout nu chez lui, mais il voulait que tu le saches, quoi. Donc, voilà, ouais, il crève de chaud, et voilà, et, il n'en peut plus, le pauvre. Donc, à de suite.

Voilà, comment ça convaincu du mieux par la partie jazzy de Black Connection. La semaine dernière, comme vous avez pu vous en rendre compte, je vous ai parlé un petit peu de l'orchestre de Claude Hopkins. Ça fait qu'il y a un spécial qu'on est consacré aux dames, aussi bien dans le blues que dans la partie jazz, notamment avec cette merveilleuse artiste, Beverly Watkins. Donc Beverly White, plutôt, c'était pas la même Beverly Watkins, c'était autre chose. Moi, j'étais en train de parler ce blues là, donc qui avait enregistré, qui avait commencé sa carrière donc enregistrant dans l'orchestre de Claude Hopkins. Deux superbes sons d'histoire. À l'époque, elle a eu une carrière un petit peu trop éphémère. Après, on l'a retrouvé dans les 40s avec son propre orchestre, les Blues Chasers, et aussi en compagnie, je l'avais dit, des fameux Three Clouds of Joy de Andy Kirk. Ben justement, Phil F. lui adorait, qui connaît depuis des années, donc la voix de Beverly White. Et on la retrouve pour démarrer cette partie Jazzy Black Connection, ben, une spéciale 40s dans cette partie Jazzy Black Connection en 1946 au label DECA. Andy Kirk et son orchestre, donc Slotfest sous VMI. Andy Kirk était chef d'orchestre, bien entendu. Harry Lawson, John Lynch, Tally Drodle, ainsi que Claude Dunson, les trompettistes, Milton Robinson, que du moment, donc Wyman Richardson et Bob Murray au trombone, Joe Evans, Ruben Phillips et Jimmy Forrest, même Jimmy Forrest qui avait inventé le fameux instrumental Night Train, qui allait reprendre Mr. James Brown, s'il vous plaît. Little Joe Davis, eux, étaient au sax ténor, mais entendu, John Taylor au sax alto, Hank Jones le pianiste, Floyd Smith, fameux guitariste, John Porter, le saxophoniste baryton, Al Hall, le contrebassiste, Ben Tickpen le batteur, et Beverly White, la vocaliste de ce sublime et délirant morceau It's My Baby. Ouh, super morceau que je propose pour démarrer cette partie de Jazzy de Black Connection. C'est dédicace, bien entendu, pour ce grand monsieur tout nu chez lui qui écoute Black Connection en ce moment avec It's My Baby.

Oui, c'était terrible, ça. Toujours cette sublime voix de Beverly White, qui malheureusement n'a enregistré que trop peu de choses, donc à mon goût, là, on la retrouve avec l'orchestre de Andy Kirk, s'il vous plaît, donc qu'est-ce que qu'aiment beaucoup les amateurs de l'indie rock. Et on passe maintenant à l'artiste auquel je rends hommage à cette partie jazzy de Black Condition, et c'est pas n'importe qui, s'il vous plaît. J'avais passé un morceau de lui la semaine dernière où il accompagnait une dame dans la partie Black Rock de Black Condition. On le retrouvera aussi dans la partie Black Rock avec un super instrumental tout à l'heure, un petit spécial bientôt aussi qui lui sera consacré dans la partie Black Rock bientôt dans ce Black Condition. Rappelez-vous, la semaine dernière, c'était le morceau de Odell Turner avec Alarm Clock Boogie. Il était, je vais nommer Monsieur Jesse Stone, son véritable nom, c'est Charles Calhoun. On lui doit énormément de morceaux de considérés comme des grands classiques, hein, notamment Money Honey qui fut repris par les Drifters, mais qui a été composé à l'époque par Monsieur Jesse Stone, alias Charles Calhoun. Hein. Il y a eu aussi énormément de morceaux des Flamingos et Q's qui furent composés par Charles Calhoun. Lui qui avait démarré sa carrière, donc est originaire de Kansas City, donc au début des 40s, on retrouve dans les 40s avec des subis morceaux complètement influencés, une fois de plus, décidément, par le grand Louis Jordan, un grand précurseur de rhythm and blues, et aussi un peu comme Bimus Jackson, dont je vous avais parlé il y a quelques temps dans ce Black Condition, et aussi Hot Tips Page, hein, Louis Jordan fait, on les met un petit, je les mets un petit peu dans le même moule, on va dire, hein, Jesse Stone aussi. Vous allez comprendre pourquoi avec le premier morceau que je vous propose, enregistré en 1947 sur le label RCA Victor. Soit face c'est We Will Kill Her. Allez, je vous passe un petit peu les musiciens qui étaient dans l'orchestre de Jesse Stone dans les morceaux que je vous passe. Huey Long était à la guitare. George B. Duvivier, donc à la batterie, Theodore Roosevelt, lui, donc l'autre batteur, John Diabney était le pianiste, George Nathaniel Dorsey, le saxophoniste alto, Albert Jackson Johnson, le saxophoniste ténor, David McRae, le saxophoniste baryton, William Coleman, le trompettiste, Richard Vance, donc l'autre trompettiste. Voici le premier morceau que je propose, qui est absolument grandiose et phénoménal, ce truc-là. Ce morceau-là, ça va ravir les oreilles de Monsieur Phileff, lui qui est un grand fan du Jesse Stone. Il m'a dit ça fait longtemps que tu aurais dû faire un petit spécial consacré à Jesse Stone, mais le voici, c'est pour toi Phil F, une dédicace que nous faisons, moi et M. Zambroquel, pour toi Phil, M. Phil F, toi qui es tout nu en ce moment, même si tu n'oses pas le dire, tu me dis que tu es habillé, mais je suis sûr que c'est pas vrai en fait, donc j'en suis persuadé. Voilà, allez, c'est parti, regarde, t'as raison avec ce titre de Jesse Stone. C'est vrai, tu as raison.

Sgt. Les Fingers, l'orchestre de Jesse donne absolument somptueux ça, dans ce Black Condition, sorti en 1947, mais le publié simplement qu'en 1948, absolument grandiose. Ce titre-là, un morceau maintenant qui ne fut pas composé par Jesse Stone, mais par Richard Toombs, un illustre inconnu. Pourtant, Jesse Stone fut le premier qui interpréta ce morceau-là. Un morceau que reprit quelques années après Monsieur Bodiley, donc à sa façon, bien entendu, complètement différente. Voici la première version que je vous propose par Monsieur Jesse Stone, absolument grandiose. Les mêmes musiciens, on les retrouve donc avec ce Keep Your Big Mouth Shut. C'est absolument grandiose. Hein. En 1947, sur le label RCA Victor, soit face figurée Ace in the Hole, qui était tout aussi bon. Allez, régalez-vous les oreilles, c'est dédicace pour Monsieur Phil F, bien entendu. Keep Your Big Mouth Shut, de l'orchestre de Jesse Stone, alias Charles Calhoun.

Allez, je vais me faire plaisir, normalement, c'est le prochain morceau que je propose, ça devrait être le dernier morceau du jazz, mais je vous en passe une petite autre, allez, un petit calypso, bien sympathique comme je les aime juste après. Un morceau qui fut repris par du New Jack Soul, maintenant, que ce que je vous propose, c'est Sneaky Pete. Sneaky Pete, que dire sur Sneaky Pete? Bah, les mêmes musiciens que tout à l'heure, un morceau qui fut composé à l'époque par Sally Nicks, David McRae, Richard Thomas Vance et William G. Coleman, donc, étaient absents, remplacés par un trompettiste, Chris Griffin. Les autres musiciens demeurent les mêmes. Allez, Sneaky Pete, l'orchestre de Monsieur Jesse Stone dans ce Black Connection. Dédicace pour Monsieur Phil F.

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1: Sublime ça, donc la face maintenant du fameux Sandy Tour figuré dans Tête Getaway, super calypso que je vous propose maintenant, donc double dédicace, on retrouve les mêmes musiciens que je vous ai proposé, donc je vous ai pas parlé au début, dans l'orchestre de Jesse Stone, ce fut enregistré en 1947, The Donkey and the Elephant, donc double dédicace, tout d'abord pour Daniel de Zambroca, c'est une dédicace là, donc et aussi pour Monsieur Phil F, bien entendu, The Donkey and the Elephant, c'était pas prévu ça dans ce Black Collection, allez, petit coup de calypso maintenant.

0: Allez, on passe dans la partie Buzzy de Black Connection. Dame, si j'avais eu le temps, j'aurais certainement passé trois morceaux d'elle. J'en avais déjà passé un il y a déjà quelques temps, sa Black Connection. Donc, elle est originaire de Géorgie. Moi, je peux la considérer un petit peu comme la nouvelle Memphis Mini, hein, aussi bonne que Memphis à la guitare, je vous avais parlé il y a quelques années, hein, j'avais fait passer quelques extraits de son album où elle était toute seule à la guitare, en espèce de faux live, on va dire. Son deuxième album, maintenant, je vous le propose, donc avec deux super morceaux de très grands classiques. La voici tout d'abord avec ce trésor, ce joyau interprété par Memphis Mini, sorti en 2005, sur la label Music Maker, label dont j'aurai l'occasion de vous parler bientôt dans ce Black Connection. Il y a vraiment de bonnes choses qui sont sorties là-dessus. Donc Tony Bryan, qui était ni plus que nul, le frangin de Precious Bryant, est à la basse, et Jedi Mark est à la batterie. Voici cette fantastique version de Me and My Chauffeur de Memphis Mini. C'est absolument grandiose, ça. Je suis en train de regarder si je le trouve, mais je crois que je l'avais. Ça me rappelle un petit peu le cerveau, ça. Je veux dire, je l'avais déjà mis. Bah, j'ai du mal à m'imaginer, comme disait David Niven, dans le cerveau, que je peux être un génie comme ça. Donc, allez, bref, je déconne. Allez. Precious Bryant, Me and My Chauffeur. Tu dis My Chauffeur simplement, mais c'est aussi bien le Me and My Chauffeur de Memphis Mini qu'elle a repris au début des 2000, hein, sur la label Music Maker, en 2005 exactement. Cet homme, il écoute Black Connection déjà depuis de nombreuses années. Il a été anobli par le roi Juan Carlos d'Espagne, hein, donc il fait partie de la noblesse espagnole. Peut-être que Daniel ne le savait pas, parce que son arrière-grand-père n'est ni plus ni moins que l'illustre Don Diego de la Vega. Donc, c'est pas lui, lui s'appelle, c'est pas Phil F, lui, dans son grand-père, je le connais pas. Par contre, l'Espagne, tous les Espagnols connaissent bien, dans Diego de la Vega, qui était son arrière-grand-père. Lui, il s'agit donc de Don Juan de la Vega del Monte de Seis. Don Juan de la Vega del Monte de Seis, qui est, voilà, c'est lui.
1: Hein. Ici, il a été désanobli pour atterrir à Seis.
0: Non, figure-toi qu'il a un château à Madrid, avec des serviteurs à son service, mais qu'il a décidé de travailler comme toi et moi. Et ne pas uniquement vivre ses privilèges.
1: Profiter de ses avantages, il a préféré être comme, en fait, ses vassaux, en fait. Il a préféré faire comme ses vassaux, et histoire de voir comment il a vie en bas,
0: tu as compris, quoi. Donc, c'est tout à son honneur, d'ailleurs, hein, parce que bon, il y a très peu de nobles qui font ça.
1: Il préfère descendre en bas pour voir comment c'est, ouais, pour aider la population après.
0: Exactement. Ouais, donc il doit être de gauche, cet homme-là, je pense. Voilà, hein. Ouais. Donc, je pense, j'en suis persuadé. Donc c'est un bel homme. Ça peut être comme un bel homme parce qu'il est de gauche. Donc une dédicace de Don Juan de la Vega del Monte de Seis que je fais dans ce Black Connection avec cet artiste. Precious Bryant, Me and My Chauffeur, sorti en 2005 sur la label Music Maker. C'est parti. Allez. Espero que disfrute amigo, porque me gusta mucho.

Et Sasha Bryant, une dame, une afro-américaine, hein, qui fait encore ce genre de trucs à l'heure actuelle, c'est absolument phénoménal. D'ailleurs, sur le même label, figure d'autres afro-américaines, j'aurai l'occasion de vous en parler maintenant sur Black Connection, dont la grande Beverly Watkins, qui fit partie à l'époque du groupe, hein, de Piano Red, hein, à l'époque où Piano Red se faisait appeler Dr. Feelgood, ça, elle a enregistré des superbes albums, Beverly Watkins, c'était un petit hommage dans la partie consacrée du blues contemporain, hein, sur Black Connection, c'est promis. Je vous avais promis des classiques, hein, consacrés à Brissos Bryant. En voici un autre. Hein. Celui-là, c'est une version absolument grandiose que je propose là aussi par Brissos Bryant en compte dédicace pour Don Juan de la Vega del Monte des Seis avec cette succulente version du grand classique de Little Walter, My Babe. Brissos Bryant dans ses Black Connection en 2005 sur la label Music Maker Recordings. Terrible.

Le monsieur, je me suis permis de me faire un petit bonus. C'est cet artiste originaire de New Jersey. Ça fait déjà quelques années qu'il sévit dans le New Jersey. Je me demande d'ailleurs un petit peu comme l'artiste que je viens de vous passer là. Donc, comment ça se fait que ces artistes-là ne figurent pas dans les festivals européens à l'heure actuelle, hein. Parce que Precious Bryant est absolument extraordinaire, une super musicienne, et Evin Mott, harmoniciste et homme orchestre à lui tout seul, parce qu'il joue de la guitare, percussion, un peu comme l'artiste auquel j'avais rendu hommage, quand j'avais rendu hommage à Dr. Ross, hein, dans le même esprit, Evin Mott, il est accompagné simplement à la contrebasse par Stephen Kearsby. Absolument phénoménal ça. Il n'a enregistré que des albums autoproduits, mais je me demande ce que font CZ Records ou Rhythm Bomb de ne pas enregistrer un mec comme ça, parce que c'est absolument. Allez, je vous en passe trois, vous allez m'en donner la nouvelle. Le premier, c'est Big 110 Blues, Big 110 Blues dans cette Black Collection. Absolument grandiose, ça, une dédicace. Je pense qu'il va se régaler les oreilles quand il va écouter ce genre de truc. D'ailleurs, les amateurs de Chicago Blues aussi, une dédicace pour Don Juan del Vega del Monte. Espero que disfrutez de nuevo porque yo casi estoy seguro que si con este canción, hombre, disfrutez, disfrutez.

Ah, c'est super, vraiment, j'adore, j'adore. Maintenant, je vous repasserai l'autre morceau de Vinmot. Voici, c'était Big 110 Blues que j'ai passé dans ce Black Coalition. Donc, allez, je vous en passe deux autres sortis en 2020, des labels autoproduits. Ça s'appelle Quarantine Country Blues, j'avais oublié de vous le dire tout à l'heure. Donc, je vous le dis maintenant, Steven Kerr-Thurston était tout seul à la contrebasse. Hoppin' John. Absolument grandiose, dans l'esprit un peu du Dr. Ross, hein, tout à fait dans la même veine. C'est une dédicace, bien entendu, une nouvelle fois de plus pour cet amateur du genre qui est Don Juan de la Vega de la Montée des Seis. Ouais, que demander le peuple que c'est du bon ça, Vinmot dans ses Black Connection avec Hoppin' John.

Quand j'entends ce genre de morceaux, je me dis, mais que font les organisateurs d'un festival comme la Rhythm Riot de ne pas programmer un monsieur comme ça, même les amateurs de la Rockin' Race Jamboree, Vinmotte, absolument grandiose, à Hoppin' John, en 2020, hein, donc tiré de leur album The Quarantine Contribute Session. Fabuleux, fabuleux ça. Allez, on termine cette partie de Bozy de Black Connection avec ce titre. L'un de mes préférés de Monsieur Vinmotte, c'est Man From Hell. C'est un petit peu comme ça que je me définis, moi, Man From Hell. Sorti en 2020 sur son label autoproduit. Donc, Vinmotte dans ce Black Connection avec ses dédicaces spécialement pour Don Juan de Navega de Montelé. Écoutez-moi bien ça, c'est absolument grandiose que je vous prends dans ce Black Connection. Vinmotte.

j'enlève le souffle coupé quand j'écoute ce genre de titre, vraiment. Ben c'est dommage que ce genre de monsieur ne soit pas aussi reconnu, parce que c'est absolument grandiose, surtout dans ce genre de morceau, donc que je vous ai dans la partie Rockin' Blues de Black Connection, dans la partie Country Blues, que c'est absolument phénoménal. C'est monsieur Vin Mott, originaire de New York, Jersey, dans ses Black Connection, donc ça me fait plaisir en tout cas, donc avec ce morceau que je vous ai proposé avec Man From Hell. On passe maintenant à la partie gospelisant de Black Connection. C'est parti. On retrouve la belle Apollo, donc peut-être la dernière fois que je retrouve la Apollo dans cette partie, avant plein d'autres, bien entendu. Donc, mais là, petit consacré spécialement à ce label-là. Où il y avait énormément de bonnes choses sorties là-dessus, aussi bien en matière de jazz, blues, gospel, doo-wop, rock'n'roll, plein de bonnes choses. Voici en tout cas cet ensemble mixte dans cette matière gospel de Black Connection, même si on va retrouver que Roberta Martin, probablement, l'avant-dernière fois. Parce que la prochaine fois, je vous proposerai que des morceaux masculins sortis par l'orchestre de Roberta Martin Singers. Donc, en tout cas, là, on rentre dans les 50s, dans ce Black Connection, en 1955, c'est la belle Apollo, avec le premier morceau que je vous propose, c'est I'm Gonna Praise His Name. Celle qui a vraiment une oreille, qui est une spécialiste en gospel, c'est Christine P. Donc, Phil F. m'a avoué qu'il aurait, lui qui était assez athée à l'époque, donc qu'il n'aurait jamais été, donc à la messe, il n'avait jamais rencontré celle dont il est tombé amoureux déjà depuis de nombreuses années, Christine P. Donc, ça tombe bien, parce que même si elle est mariée, elle est peut-être... je pense qu'elle aurait préféré être mariée, donc à Monsieur Phil F. Donc, parce qu'elle dédicace ce titre-là, I'm Gonna Praise His Name, dédicace de Christine P. pour Monsieur Phil F. sorti sur le label Apollo. Absolument fabuleuse. Tu as vraiment de la chance, petit vénard de Phil F. Hein.

La prochaine fois, par exemple, je vais vous parler de groupe plus obscur en matière de gospel du label Apollo, que je parlais du label Apollo, ça sera consacré toujours Roberta Marguerite Martin Singers, un ensemble mixte à l'époque, sauf que le monsieur, ça sera un monsieur qui sera le principal vocaliste, et non, Roberta Martin, je ne peux pas être misogyne, donc là c'est Roberta Martin qu'on retrouve elle-même, donc. Mais en tout cas, ces morceaux-là, je les dois spécialement à Christine P. Ça fait longtemps que je ne les avais pas écoutés. Je ne pensais pas qu'elle les connaissait. Elle a vraiment une connaissance extraordinaire en matière de gospel. Christine P. Donc, allez, je suis en train de regarder que je vous propose, ce qu'elle m'a proposé. Deux autres morceaux vraiment fabuleux des Roberta Martin Singers. Avec Where Should I Go, on recule de quelques années, on est dans les années 50, en 1951, sur le label Apollo. Toujours chanté par Roberta Martin, dédicace de Christine P. pour Monsieur Phil F., elle qui est profondément amoureuse de lui déjà depuis de nombreuses années.

Lola Conago, Fabulous, Roberta Martin Sigan, c'est Black Collection. Donc, vous aurez le droit de des petits bonus. Donc, c'était pas promis, mais c'est vrai que j'ai du mal à regarder mon portable, moi. L'ami Croon de la Forêt Ténèbre sera là la semaine prochaine, mais ne sera pas là aujourd'hui. Donc, les amateurs de soul vont se régaler parce qu'ils vont avoir le droit à. Absolument à tout ce que j'avais prévu pour la partie soul de Black Collection. Donc, ça tombe bien, Phil F, qui est un grand amateur de soul, sur les 60s, les 70s, ou même un peu de funk, va se régaler tout à l'heure. Bref, on conclut cette partie cosmétique de Black Collection. Si j'avais su, je vous en aurais passé un peu plus. Donc, bref, je ne pouvais pas savoir, je ne suis pas forcément. Omnibulé par mon téléphone, mon portable. Donc allez, ça c'est enregistré donc avec ce grand titre en 1950.

Alléluia, alléluia, brothers and sisters. Roberta Martin Singer, The Black Connection, avec ce grand morceau Where Can I Go. On peut conclure cette partie gospelisante de Black Connection avec toujours le Roberta Martin Singer, un morceau que j'aime beaucoup. Ce titre-là, c'est la raison pour laquelle elle aussi, d'ailleurs, apparemment, elle aime beaucoup. Ce titre-là, il s'agit de Christine P, cette dédicace qu'elle fait spécialement pour Monsieur Phil F. He Didn't Mind Dying, à 1953, ça s'appelle Apollo. Grandiose, une dédicace de Christine P pour Monsieur Phil F, qu'il a la chance, ce petit vénard.

super morceau sorti sur le label Apollo par les Robert and Martin Singers. Donc la semaine dernière, j'avais rendu hommage dans la partie développante de Black Connection aux Five Royals, ce que je considère un petit peu comme les inventeurs de la soul. Hein. Donc il y a bien un album qui est sorti sur Charlie l'époque sous le nom de Roots of Soul, certainement le groupe avec les Clovers, qui inspire le plus Monsieur James Brown, ni plus ni moins. Donc et on les retrouve les Five Royals. Je vous en passe une supplémentaire. C'était pas promis que je vous le passe. Donc en attendant, ce morceau-là, c'était prévu que je le passe. Donc parce que je viens d'apprendre qu'il n'y aura pas donc de la Fond des Ténèbres aujourd'hui. Donc la semaine prochaine, apparemment, il y aura la Fond des Ténèbres. Donc, j'en profite un petit peu. Donc j'ai profité très très très longtemps. Donc mais en tout cas, voilà, c'est avec deux petits morceaux que le premier morceau, je l'avais préparé, mais l'autre morceau peut-être pas. Ça tombe bien, je pense que vous êtes comme vous des grands fans des Five Royals, donc eux qui inspirèrent la soul. Ça, c'est absolument grandiose, fabuleux, extraordinaire. Je ne sais que peser les mots quand j'écoute ce titre enregistré en 1953, toujours sur la belle Apollo, par les Five Royals, avec Alrighty, une dédicace spécialement pour Don Juan de Vega de Montelesses avec les Five Royals, Alrighty.

Allez, je dois passer une autre tiens, sortir 1950, ça c'est la belle, donc le label Apollo, un petit spécial consacré au label Apollo, c'est un morceau que j'adore vraiment. Avant la partie Black Rock de Black Connection, c'est fabuleux, ça ce que je vous propose, ça c'est Londres Mad Blues, les fameux Fav Royal, c'est Black Connection.

Ah oui, les Favroyes, ça me fait plaisir en tout cas de vous avoir passé un petit morceau supplémentaire consacré aux vocaux. Donc, allez, on passe à la partie Black Rock, Rhythm and Blues et tout ce que vous voulez dans ce Black Connection, donc avec cet artiste qui fut un petit peu encensé par Johnny Otis, donc comme pas mal d'artistes de Rhythm and Blues à l'époque. Donc, il s'est, je vais rendre hommage, il n'y a pas si longtemps que ça, dans la partie soul de Black Connection, Miss Mary Adams, on le retrouve avec Full in Love, c'est parfait pour juste après la partie dans Duo Point de Black Connection, excellent, extraordinaire Jivers qu'elle sortit en 1958 sur le label Capitol. Full in Love, une dédicace spécialement pour la merveilleuse, somptueuse et magnifique Sweet Pretty Estelle, non, Sweet Pretty Michelle de Mexico. This is for you, Sweet Pretty Michelle. I'm probably sure why you will love it, Miss Mary Adams. A fool in love. C'est pas ça, voici A Fool in Love.

That's a real good thing for oui, I love it. Miss Mogadams avec I'm a Fool in Love. Je vous avais promis tout à l'heure, monsieur Jesse Stone. Jesse Stone, on le retrouve avec un super instrumental à la sortie. Donc, petit problème. Donc, allez, bref. On écoute plusieurs choses en même temps, donc je fais Black Connection, je ne fais pas deux choses en même temps, donc comme moi, particulièrement. Super morceau que je vous propose maintenant, donc enregistré par Little Esther. Je vais vous passer ce morceau enregistré par Little Esther, avant l'instrumental. Oui, je suis en train de le chercher. Il est par là, ce petit morceau-là. Donc j'espère que je ne l'ai pas oublié, donc. C'est pas forcément dit que je ne l'ai pas oublié, je vais regarder. Donc, en attendant, je vous passe ce petit test, donc bien sympathique. Donc, de monsieur, ce très grand monsieur Jesse Stone, alias Charlie Calhoun, avec ce Runaway qui sorti en 1954 sur le label Atlantique, un petit dédicace spécialement pour la somptueuse et magnifique Sweet Pretty Estate de la Rosa de la Cité d'Ars qui écoute la connexion en ce moment. Vici sur une joie pédagogique, Mr. Jesse Stone, Runaway.

Fantastique suivi bien son mental par ce Jesse Stone, donc si ça consacré à ces parties, ces morceaux un peu plus 50s dans ce Black Connection, bientôt c'est promis. En attendant, on retrouve Little Esther, alias Esther Phillips, sur cette partie consacrée, un petit spécial consacré à sa crème, une grande dame dans cette partie donc Black Road et Black Connection, mais uniquement une grande dame aussi dans la partie soul, vous verrez juste après. En attendant, on retrouve Little Esther en recul de quelques années, 1951, son label Fédéral, avec ce grand, très, très, très, très, très grand morceau que j'ai dédié spécialement à mes deux chers intérêts, que sont Sweet Pretty Triana de Jaén, Lucia, qui habite à quelques kilomètres de Madrid, Salomon, donc à Andalousie, sa merveilleuse, somptueuse et magnifique petite mère, Sweet Pretty Mito de Jaén, también enjoy Pepe Bees with Little Esther, avec The Deacon Moves in.

Ah, c'est terrible, c'est toujours aussi bon ce genre de titre, là. Little Esther, alias Esther Phillips, avec ce très grand morceau de The Deacon Moves In. Un petit hommage spécialement rendu donc à cette même merveilleuse artiste, à la personne de Jay Duvall. La voici avec une super version du Hentai de Mess de Joe Tex, qu'elle sortit en 1959. C'est la ville Cheater en label. Sur le label, on va squatter pour terminer cette partie Black Road de Black Commission, avec des super titres enregistrés par Jay Duvall. Malheureusement, qui n'enregistra que très peu de choses. 3,45 tours à ma connaissance. Je pense qu'il n'enregistra que ça d'ailleurs. Donc la voici avec Hentai Thomas, encore un mec, un Black Rock de folie que je vous propose à Black Condition. Jay Duval, une dédicace pour Sud Pretty Michel from Mexico.

il n'y a pas eu énormément de gens qui sont attaqués à ça, ce genre de titre, Entitled Mace de Monsieur Joe Tex, J'ai du mal en faisait partie, et en fit vraiment une merveilleuse version que je viens de vous faire écouter dans ce Black Edition. J'espère que vous avez apprécié, moi en tout cas, j'ai toujours le souffle coupé quand j'écoute ce genre de titre. Donc là, on est accompagné par le grand Ike Turner dans ce grand titre, dans les 60s, dans cette partie Black Road et Black Connection, avec deux super titres pour terminer cette partie Black Road et Black Connection. Bien entendu, moi j'ai écourté un petit peu les parties, je ne pensais pas que Kroon ne mènerait pas, mais apparemment il ne mènera pas aujourd'hui, il n'y aura pas de Fort des Ténèbres. Donc bref, je continue un petit peu plus Black Connection comme la semaine dernière d'ailleurs, donc avec tout le monde sorti sur ce morceau sorti en 1963, c'est le Cheater, encore une fois c'est le label Cheater, après ce morceau qu'elle sortait en 1959 avec cette reprise donc du Entitled Mace de Monsieur Joe Tex, la revoici encore s'il vous plaît. Donc cette merveilleuse artiste trop méconnue à mon goût, Jay Duval, Matchbox, I'm Gonna Forget About You, avec Monsieur Ike Turner d'ailleurs à la guitare en 1963, le Cheater, c'est absolument somptueux. Ça c'est une dédicace spécialement pour Sweet Pretty Estelle de la cité de l'air Smith, Jay Duval, Matchbox, I'm Gonna Forget About You. Terrible.

fantastique, ça fait phénoménal ce morceau-là, donc par cette grande artiste qui était Jay Duvall, accompagnée par la fameuse guitariste qui était Ike Turner lui-même, Matchbox, I'm Gonna Forget About You, on termine cette partie Black Rock de Black Connection, donc en beauté s'il vous plaît, avec toujours cette merveilleuse et somptueuse artiste qui était Jay Duvall. So Good To Be My Baby, sorti en 1962 sur le label Cheater. Encore une dédicace pour mes deux chers adorés que sont Sweet Pretty Triana des RAN. Elle aussi a sa merveilleuse, somptueuse et magnifique petite mère. Sweet Pretty Mite des RAN. Elle aussi a ta même joie, babies, avec Miss, je sais plus quoi dire quand j'écoute ce genre de titre. Miss Jay Duvall, So Good To Be My Baby. Et on passe maintenant à la partie soul juste après.

0: Ça roucoule. Ça a roucoulé.
1: T'as changé ton micro a changé de couleur. Il y a un piège. Il y a déjà un piège là, tu vois.
0: Ouais, c'est en roucoulant trop fort que j'ai fait changer de couleur. Il a rougi, non?
1: Oui, c'est l'effet bébé dinosaure. Mmh. Les micros sont effrayés. Mmh. Ils deviennent verts de peur, enfin bleus de peur. Mais... Mmh. Les bébés dinosaures, de retour. C'est un petit peu l'émission de rentrée, là, en quelque sorte.
0: Et oui, quelque chose, oui. C'est pré-rentrée, on va dire. Hein. On est quand même que le 23 août 2006. Mais les bébés
1: 2006,
0: dinosaures.
1: 2006, sont... dis donc, tu.
0: 2026, ouais, ça. Allez. Quand le vin est tiré.
1: Ouais, parle pour toi. Hein. Les bébés dinosaures de retour, de manière un peu plus régulière, a priori, à partir de maintenant.
0: Et on espère bien. Hein.
1: Voilà.
0: On peut déjà promettre que je n'y serai pas la semaine prochaine, mais que Sylvain assurera comme une bête.
1: Je te baisse ton micro, hein, c'est une des précautions à prendre tout de suite. Dès qu'on s'installe dans ce studio. Voyons, vas-y, barille un coup. Bon, ça va aller. C'est pas tout dans le rouge. C'est bon. Ah, putain.
0: Ah, c'est les aigus qui.
1: Ouais,
0: d'accord.
1: Oui, c'est horrible.
0: Je vais adopter ma voix de choriste slavon.
1: Oui, enregistré la semaine prochaine. Donc, il y aura deux émissions du Bébé Dinosaur d'affilée, ce qui n'est pas arrivé depuis un petit moment. C'était l'été, c'était la canicule.
0: Panne de bagnole, toutes sortes de choses.
1: Donc. On est de retour avec notre cocktail habituel de conneries et de musique.
0: Et de rock des années 70 quand même. Alors, en redéfinissant les années 70 comme il faut, de 1968 à 1976, ça sera évident pour la plupart d'entre vous. Pour les autres, écrivez-nous via le site de la radio. écoute, tu sais que c'est vu l'âge des musiciens que nous passons, il y en a encore qui sont vivants, mais de moins en moins. Et donc, on a pas mal de rubriques nécrologiques à faire assez régulièrement. Cette semaine, c'était Frank Beard. Alors Frank Beard, comme son nom ne l'indique pas, c'était le membre de ZZ Top qui s'était pas fait pousser la barbe. C'était le batteur du groupe depuis toujours. Car ZZ Top, une fois que tu es dedans, tu restes ou tu meurs. Et malheureusement, c'est ce qui vient d'arriver à Frank Beard, qui était en tournée avec eux jusqu'en juillet. Hein. Il semblerait, d'après ce que j'ai lu dans la presse, qu'il se soit interrompu pour cause de santé début août. Et puis voilà, il est mort un peu avant le 20 août. Je ne sais plus, 17 ou... Bon. Donc, il restait accroché à ses fûts jusqu'au bout. Alors, Frank Beard n'a pas écrit beaucoup de chansons tout seul, à ma connaissance, mais il y a quand même quelques morceaux de ZZ Top qui sont co-signés par les trois drôles, là, les trois acolytes, Gibbon, Hill et Beard. Et on va s'en écouter un tiré du deuxième album de ZZ Top.
1: Dusty Hill est mort lui aussi. Hein,
0: alors, Dusty Hill est mort il y a quelques années, en 21, je crois. Et il avait été remplacé par un des rodis du groupe. Et c'est pour ça que je dis que tu sors des ZZ Top qu'en trépassant. Alors, je sais pas pour son remplaçant. J'espère que ce sera pas le cas pour son remplaçant parce que il est plus jeune a priori. Mais il y a quelqu'un qui semble-t-il a remplacé Frank Beard quand il a été malade début août. Et ZZ Top a annulé deux concerts après la mort de Frank Beard. Mais je pense qu'ils vont continuer à tourner. Bon, ça c'est à vérifier. En attendant, on se réécoute à la grande époque en 72, si mes souvenirs sont bons. Sur leur deuxième album qui s'appelait Rio Grande Mud et avec un morceau coécrit par Beard, Hill et Gibbon qui s'appelle Coco Blues.

0: Eh, hey, un morceau
1: flamboyant. Et Frank Beard, t'as vu, hein, matraquer les peaux sur celui-là, il est en roulement tout le temps, ça, ah, ça drive le truc.
0: Déchaîné. Frank Beard, donc le batteur de ZZ Top, qui est mort cet été. Et on continuera en hommage, bien sûr, Frank Beard et puis à ZZ Top, parce que après tout, tous les prétextes sont bons pour passer de ZZ Top.
1: Ah, tout à fait.
0: En attendant, on a bien dit que les 70s pour nous, c'est 68-76, c'est un principe auquel on ne déroge jamais. Et donc, je vais passer un album de 1977. Le premier Mink DeVille.
1: Qui était classé un peu avec les punks et la New Wave, même s'il ne faisait pas du punk du tout, bien sûr.
0: Bah, c'était un peu un des habitués du CBGB, avec Blondie, Talking Heads. Cela dit, ça rassemblait le CBGB, le club new-yorkais. Avait une scène qui était très éclectique, en fait.
1: Bah oui, tout à fait.
0: Et donc, Mink DeVille, bah, il avait ce côté quand même un peu, comment dire, voyou, quoi. Et puis, quelques morceaux qui étaient bien en dedans. Et puis d'autres plus, un peu hispanisants, un peu cajun, un peu rhythm and blues. Enfin, c'était un mix assez original, quand même. Moi, j'avoue que, enfin, dans les années 80, j'adorais Mink DeVille. Et puis, je l'ai perdu de vue. J'ai peu réécouté les disques, en fait. Et j'étais très content de réécouter ce premier album que j'avais en cassette, mais que je me suis retrouvé en disque.
1: Il a eu une période solo, je me souviens d'être allé l'écouter solo au piano à Toulouse, Willy DeVille.
0: Là, sa carrière solo, je ne la connais pas du tout, par contre. Et à vrai dire, pour les disques, après, comment c'était le titre avec Bleu, là, le Chat Bleu, je ne sais plus quoi. Le Chat Bleu, c'est ça. Ouais. Après, j'ai perdu de vue un peu. Il a sorti quand même, enfin, le groupe a sorti pas mal de disques entre 77 et le milieu des années 80. Et après, il a commencé une carrière solo, effectivement. Mais le premier album, c'est celui où il y a Spanish Troll, qui est quand même un de ses grands moments. Je me souviens de l'avoir vu aux Enfants du Rock, je pense. Tout début des années 80, là, jouer Spanish Troll en live, c'était énorme. Et puis d'autres morceaux assez péchus. Dans celui qu'on va s'écouter, qui s'appelle One Way Street, écrit par Willy DeVille, qui, le groupe s'est formé quand même au milieu des années 70, et puis avant ça, il jouait dans un autre groupe aussi. Il avait un groupe où, alors, il s'appelait pas encore Willy DeVille, c'est pas du tout son vrai nom, bien sûr. Il s'appelait dans son premier groupe Billy. Alors, le groupe s'appelait Billy De Sade. And the Marquis. Et Billy De Sade, c'était Billy Borsé, plutôt, qui est son vrai nom. Et puis après, il s'est fait appeler Willy DeVille et a créé le groupe Mink DeVille vers 74-75 par là. Le premier album en 77, donc, avec le morceau One Way Street. Mink DeVille.

0: One Way Street, donc Mink DeVille, sur leur premier album en 1977.
1: Eh bien, ça va être à nouveau, ça va être à nouveau nécro. Une nécro qu'on n'a pas faite le 2 août, on aurait dû, mais on a oublié, oublié l'MP3. Il s'agit de Bonnie Tyler. Alors, Bonnie Tyler a connu ses succès dans les années 80, hein. Grâce à Jim Steinman.
0: Ah oui, oui.
1: Et c'est lui qui lui a écrit et produit Total Eclipse of the Heart.
0: Celui qui composait pour Meatloaf.
1: Pour Meatloaf, exactement. Donc elle, c'est elle qui est allée le trouver parce qu'elle voulait un répertoire plus rock. Elle avait fait un premier tube qui ressemblait un peu à du Rod Stewart tranquille qui s'appelait, je sais plus, It's a Heartache. Mais elle
0: ça,
1: voulait.
0: Ça, je m'en rappelle. Hein, voilà. Ça passait au top 50. Là.
1: Ouais. Elle a été beaucoup comparée à Rod Stewart à cause de sa voix, tu sais, un peu éraillée.
0: Rock, là, oui.
1: Voilà. Et puis, mais en fait, elle voulait faire des trucs plus rock et elle a trouvé Jim Steinman et elle lui a demandé de lui faire des trucs comme il faisait pour Meatloaf un petit peu. Et à ce moment-là, Meatloaf et Jim Steinman s'étaient fâchés, donc hop, Jim Steinman a pris cette occasion et il lui a produit l'album qui s'appelle At the Speed of Night, hein, sur lequel se trouve Total Eclipse of the Heart. C'est sorti en 83. Et sur cet album, quand même, alors quand même, pour revenir aux années 70, il y a une reprise des années 70 que tu reconnaîtras peut-être assez vite, qu'on va s'écouter, donc pour rendre un petit hommage à Bonnie Tyler. Tu sais d'où vient son nom? Parce que c'est pas son vrai nom.
0: Non.
1: Eh bien, elle avait un autre pseudonyme, puis on lui a dit, il est nul ton pseudonyme, il faut que tu le changes. Elle feuilletait des magazines, elle est tombée sur un article sur Aerosmith, et elle a pris le nom Steven Tyler. Donc c'est comme ça qu'elle s'est appelée Bonnie Tyler. Bien sûr, Steven Tyler ne s'appelle pas Steven Tyler, il s'appelle Steve Tallarico, et c'est d'origine italienne. Mais il avait choisi le nom de Tyler. Alors, pour faire plus anglais.
0: Heureusement qu'elle n'est pas tombée sur son vrai nom.
1: Ça aurait été moins bizarre. Ça
0: sonnerait moins bien.
1: Non. Voilà, pour faire du rock, il faut s'appeler Miller ou Tyler.
0: Oui, c'est ça. Et puis deux syllabes, pas plus. Bien, eh ben on s'écoute alors.

0: Une version originale, on va dire.
1: Eh oui, Have You Ever Seen the Rain, Creedence Clearwater, Passer la moulinette, Jim Steinman. C'est...
0: Alors, l'intro piano, c'est tout à fait typique là, au début. Là.
1: Ouais, ouais, ouais. Et tu reconnais rien, quoi. Il faut attendre qu'elle commence ses paroles. Have You Ever Seen the Rain, qu'on dédie à tous les gens frappés par la sécheresse. Ouais. Bonnie Tyler, donc, qui est morte fin juillet, début août, elle était dans. Elle était en soins intensifs depuis un moment, enfin, ça n'allait pas très fort. Mais voilà, elle a fait sa brève marque dans une sorte de rock qui avait des influences 70s et puis qui avait un côté tellement décadent que pour moi, c'est 70s d'honneur.
0: Eh bien, on pourra accorder ce label aussi au groupe que j'ai vu en concert, Canet-en-Roussillon, il n'y a pas longtemps.
1: Mm-hmm. Ah oui, c'est ça le concert de l'année.
0: Assez
1: déçu.
0: Assez déçu.
1: Assez déçu, oui d'accord.
0: Assez déçu, les magnifiques Assez déçu, groupe de Vichy, qui fêtait ses 20 ans et qui faisait son Deception Tour. Avec comme cri de guerre, alors c'est pas « Est-ce que ça va ?» c'est « Est-ce que vous êtes déçu ?» Oui.
1: Et alors, ils se prennent des cuites à l'eau.
0: De l'eau, il n'y en avait pas beaucoup. Il y a de la bière sur scène.
1: Ouais, pourtant, ils sont de Vichy. Hein,
0: mais... comme ils l'ont dit, Vichy. Oh, pour les petits jeunes, Vichy, c'est une ville d'Australie, pas loin du Massif central. Pour les plus vieux, c'est la deuxième capitale. Alors, ça va. Assez déçu, c'est un groupe qui rend hommage à ACDC, vous l'avez compris. Mais d'une manière quand même assez drôle. Et original et parfois même parodique. Et j'avoue que ça m'a laissé sur le cul. Alors, ils ont des gimmicks. Ils retournent sur les gimmicks du concert hard rock de manière assez rigolote. Par exemple, quand ils font brailler le public sur High Voltage, alors, tout le monde fait. Et ils disent mais moins fort, moins fort. Allez, on recommence, moins fort.
1: C'est vrai qu'ici faisait ça. Ouais. I say hi and you say voltage. Ça marchait pas du tout parce que, enfin, quand je les avais vus, ils étaient tout à fait inconnus en première partie de Black Sabbath.
0: Ah, c'est plus facile de répéter hi tout simplement, hein, mais bon. Vous voyez, oh, quand ils faisaient taper dans les mains, allez, taper dans les mains. Oh non, non, les gars, putain, c'est trop en rythme. Bon, en fait, c'est une bande de rigolos que je découvre, hein. Ça fait 20 ans apparemment qu'ils sont là. Et pour vous donner un petit aperçu de ce qu'ils peuvent faire. Parce que ça joue quand même. Hein. Mmh. Bon, le chanteur est un peu plus casquette hurlante que Bon Scott, hein, mais bon. Et puis, il chante pas toujours très juste, pour être honnête, mais c'est lui un peu le leader comique quoi, du groupe. Mmh. Et les autres, les musiciens, ça joue pas mal. Quoi. Alors, on va s'écouter une reprise à la façon assez déçue de Hell's Bells. Alors là, tu as une cloche qui descend sur scène. Ils ont plein d'accessoires très kitsch. Une cloche qui fait le ravissement du chanteur, comme il va le dire. Et après, ils font une version, mais bon, comme c'est assez déçu, vous allez peut-être, les fans, comment dire, hardcore d'ACDC, vous risquez d'être déçus.

trop en retard là. Non, on a appelé SOS Rideau, on n'a pas le temps. Trouve une solution. On la fait pas, on la fait pas. Non, mais non, on n'a plus le temps là. Fais des verres, toi.

0: Oh, je vous permets pas.
1: Alors, est-ce que t'es déçu?
2: Oui.
1: Moins fort. Les magnifiques assez déçus, qu'on réécoutera tout à l'heure. Qui en plus, putain, j'aurais pu les voir deux fois un mois après. Ils sont à l'île d'Oléron le week-end prochain, dis donc. Au Bus Stop, un des excellents bars de Saint-Pierre, Saint-Pierre d'Oléron. Je vais conseiller à tous mes potes aléronais d'aller les voir. Un petit clin d'œil à Miguel d'ailleurs, si, qui nous écoute peut-être. Mais je vais l'appeler pour être plus sûr quand même. Lui, il était allé voir ICDC pas très longtemps, mais il est vrai. Donc je suis sûr qu'il sera vachement déçu.
2: Eh bien, écoute, là, on va se passer les presque vrais Lynyrd Skynyrd. En 71, quand même, quelques temps avant la sortie de leur premier album, mais c'était les sessions qu'ils faisaient chez Muscle Shoals et qui ont été refusées par plein de compagnies de disques. Alors, il faut dire une chose, ils les ont enregistrés en 71, ils ont gardé les bandes, et puis dans les années qui ont suivi, ils ont quand même... sont revenus sur ces enregistrements parce qu'ils avaient le projet d'en faire un album, pour montrer au public ce qu'était la première version, toute première version de Lynyrd Skynyrd, puisqu'ils avaient tout réenregistré par la suite pour faire l'album Pronounce Lynyrd Skynyrd, qui est sorti en 73 chez MCA. Et donc, sur ce morceau, on a donc à l'époque... déjà Billy Powell au piano, Ricky Medlock, connu par la suite comme chanteur-guitariste de Blackfoot, à la batterie et au chœur. Et puis la basse a été refaite sans doute en 75 par Ed King, qui à l'époque, en 71, n'était pas du tout dans le groupe. Hein, il a rejoint Lynyrd Skynyrd. Alors c'est compliqué. Enfin, il était dans les Chocolate Watch Band. Et il avait vu Lynyrd Skynyrd en public, il leur avait dit si un jour vous avez besoin d'un guitariste de plus. Et quand leur bassiste, qui était Leon Wilkerson, a dit oh non, moi ça ne m'intéresse pas de faire musicien professionnel, je pars à l'école, etc. Bon, je pars à l'université.

0: Il l'a remplacé à la basse d'abord.
1: Il l'a remplacé à la basse. Et puis Leon Wilkerson est revenu. Après l'enregistrement du premier album, on le voit sur la couverture, mais c'est Ed King qui joue de la basse sur tout le premier album. Et du coup, ils ont dit, bah écoute, on te garde, mais on va faire un troisième guitariste. Écoute, bon, tant pis. Et finalement,
0: ça a été un des secrets de leur réussite. Finalement.
1: Voilà, c'est ce qui a fait la formule Lynyrd Skynyrd. Mais sur le premier album, il n'y avait pas en fait trois guitaristes, même si bon, en studio, tu mets autant de parties de guitare que tu veux. Et donc, on va s'écouter ce qui était quand même la pièce de résistance de ce premier album, Freebird, tel qu'il était à l'origine. Et vous verrez, c'est bien Freebird, mais ça avait évolué quand même, et c'est tout à fait péchu et intéressant, la première version de 71.

0: Bonjour à toutes, bonjour à tous. Vous êtes bien à l'écoute de L'Envolée sur Fréquence Paris Pluriel. Vendredi 10 juillet de 19h donc à 20h30, on est avec vous. Je n'ai pas du tout les contacts.
1: Mais moi, je les ai, donc ça tombe bien. Pour nous écrire, c'est à l'envolée-fpp, 1 rue de la Solidarité, 75 019 Paris. Vous pouvez nous joindre toute la semaine en nous laissant des messages, des messages sur le répondeur ou sur les applis sécurisés au 07 53 10 31 95. Pour nous appeler en direct, meilleur un appel, mais vous pouvez quand même nous appeler et si ça tombe pas pendant

0: rappelle, on vous répondra au 01 40 05 06 10. On a un site internet qui est l'envolée.net. On peut nous joindre par mail à contact@l'envolée.net. Et on est aussi sur Insta à l'envolée-journal.
1: Et l'envolée, c'est quoi ? Donc l'envolée, c'est une radio et un journal qui se fait le porte-voix des prisonniers et des prisonnières et qui construit donc un discours anticarcéral sur les lieux d'enfermement, mais aussi sur la société en général, avec donc les premiers et les premières concernées. Et donc, on parle à la fois des prisons pour mineurs, des CRA, mais aussi des hôpitaux psychiatriques, donc de tous les lieux d'enfermement. Et ce soir, on a une émission qui est un petit peu chargée.
0: On a une grosse émission, ouais. On a beaucoup de choses dont il faut qu'on discute. D'abord, on va lire deux lettres, une de Pascal et une de Kémy. On aura aussi un appel d'une proche d'un prisonnier de Lutterbach qui est actuellement dans le coma. Et donc, on va aussi parler à cette occasion-là de toutes les conséquences de la canicule en prison et plus généralement des refus de soins en prison et de toute la manière dont la paix se comporte dans ce genre de situation. Ensuite, on va parler du QLCO de Condé-sur-Sarthe, puisqu'il y a un rapport de la contrôleuse générale des lieux de privation de liberté qui est sorti et qui dit globalement un peu pas mal de choses qu'on racontait déjà dans l'envolée dans le dernier numéro et qu'on a aussi beaucoup dites à la radio. Donc c'est aussi l'occasion de revenir sur tout ce qui se passe de super grave dans les QLCO en ce moment. Et pour finir, on va parler d'un procès qui aurait dû se tenir le mercredi, c'est ça ?
1: 8 juillet, ouais,
0: c'est ça. 8 juillet au tribunal de Paris, qui était le procès de Richie Thibault pour plein de raisons, mais notamment parce qu'il a pas mal critiqué virulemment l'État et voilà, une copine qui y était nous racontera un petit peu ce qui s'y est passé.
1: Et on a oublié de se présenter. Du coup, il y a Inès.
0: Salut.
1: Autour de la table. Il y a une personne au bocal qui va nous rendre un super coup de main. Merci à lui d'être là. Et il y a aussi donc Zéro qui vous salue ce soir.
0: Et ouais, donc grosse émission, mais on n'est pas très nombreux, mais on va quand même faire cette grosse émission. Voilà, et donc on va commencer quand même si on a beaucoup de choses à dire, on va quand même commencer par des lettres, et notamment par une lettre de Pascal qui nous a envoyée depuis la maison centrale de Saint-Martin-de-Ré c'est pas la bonne que j'ai sous les yeux, pardon. Le 11 juin 2026, désolé pour le petit bug. Un amical bonjour à toute l'équipe de l'Envolée. Effectivement, l'histoire de la centrale de Saint-Martin-de-Ré peut faire peur. Le site était nommé pénitencier il y a fort longtemps. À quelques années après, j'allais partir au bagne et rencontrer Papillon. Que peut-on avoir à envier sur l'île de Ré qui n'a rien de doré pour nous, les taulards ? Il n'y a que les touristes qui s'éclatent. En effet, ce retour ici est plutôt compliqué. Retrouver ces murs oppressants. La cage est si petite que pour circuler, il faut prendre des risques. Les sanitaires, si je puis me permettre, la table, le lit, la chaise prennent quasiment tout l'espace au sol. Lorsque j'ai l'occasion d'être en hauteur, je peux apercevoir la ville, l'océan, la vie. Je prends un énorme coup de massue. Un choc même, car je sais ma famille très proche. Cela ravive des images qui peuvent devenir douloureuses, en sachant en plus que je pourrais être encore libre si je n'avais pas eu affaire avec une justice extrêmement répressive, totale répression. Il faut garder son humour et le peu de dignité qui nous est accordé. L'envie de baisser les bras me vient parfois, mais j'ai gardé mon âme guerrière, combative. Je me suis trouvé un symbole, comme un message, une guillotine. En plus, je garde précieusement le livre que vous m'aviez fait parvenir, « La peine de mort n'a jamais été abolie ». Le témoignage des autres détenus est fort, poignant, même effrayant. La question est de savoir combien de temps il est possible de résister, malgré de trop longues années derrière ces fichus barreaux. Il y en a qui pensent qu'on s'habitue à l'enfermement, surtout après 37 années. Désolée d'en décevoir quelques-uns, mais ce n'est toujours pas le cas. L'épuisement, une sorte de solitude malgré la famille, les amis dont vous faites partie d'une certaine façon, et merci pour votre présence. J'ai du mal à reconnaître les lieux, tout a changé, les prisonniers, oula. pas toujours facile de cohabiter. En plus, ici, il y a beaucoup de jeunes condamnés à de courtes peines. Je dis courtes car, comparé 5 ans et perpétuité, le décalage est grandiose. Profil des taulards, plus le personnel qui évolue différemment d'il y a 15-20 ans. J'ai pu recroiser des surveillants qui eux-mêmes confirment que tout a changé et pas forcément en bien. Quelques vieux potes et qui me racontent que pour eux, l'ambiance est nulle, tout a changé et trop vite. Et parler de l'humain, ça risque d'être délicat au fond. Concernant ce que l'AP qualifie de transfert, je dois dire qu'avoir quitté Réau est un soulagement. Mais Saint-Martin n'était pas mon objectif, je visais Vivonne où j'ai passé plus de 7 années. Mais je n'ai plus le profil, m'a-t-on dit. L'AP regarde la peine avant de s'intéresser à l'homme, à la femme, puisque cet univers est mixte. Lors de mon séjour à Vivonne, j'occupais un poste de grande confiance, de très grande confiance même. Ce sujet mérite d'être approfondi. Vous vous rendez compte, un vilain garçon qui circule dans toute l'atoll, dans toutes les catégories de bâtiments, tournevis en main, jusqu'à aller prendre un café chez mes copines de la MAF ou du centre de détention pour femmes. Enfin, quelques rares moments réconfortants. L'île de Ré, La Rochelle, il n'y a qu'un pas à faire, ou plutôt un pont à franchir. Et ça aussi, c'est un choc. Imaginez que mon peu de vie de liberté, c'est dans cette ville que je l'ai construit. Je me suis rapprochée de ma famille, j'ai reçu la visite d'une de mes sœurs, ne manque plus que mon fils. Des amis, j'en avais, mais bon nombre m'ont tourné le dos, ayant eu écho de mon passé et mon présent destructeur. À très bientôt, Pascal.
1: Eh ben, merci beaucoup, Pascal, pour cette lettre. On apprend dans cette lettre, on n'avait pas relu de lettre de Pascal depuis qu'il avait été transféré à la centrale de Saint-Martin-de-Ré.
0: Je crois qu'on en a lu une. C'est une émission du Sud, mais il y en a une qui a été lue, ouais.
1: Et ben du coup, on en a eu l'une. Mais là, Pascal, il revient juste sur en fait, ce que c'est cette centrale de base. En fait, c'est la centrale de Saint-Martin-de-Ré qui est une vieille, très, très, très vieille prison qui a ouverte, bon, là, j'ai retrouvé les chiffres, en 1681, qui a toujours servi de prison. Au début, on enfermait à l'intérieur les protestants, les prêtres et les communards. Et ensuite, donc, il parle à un moment, dans sa lettre, il évoque le bagne. Donc, ça n'a jamais réellement été un bagne, mais en fait, c'était un point d'étape pour ensuite aller au bagne, réellement, donc en Guyane ou en Nouvelle-Calédonie. Ouais. Et en fait, cette prison, ça a fonctionné donc un peu point d'étape, je ne sais pas comment vraiment dire, mais voilà, avant le bagne, de 1873 à 1938. Et il y a environ entre 70 000 à 100 000 détenus qui seraient passés par cette prison. Donc elle est gigantesque. C'est une des plus grosses, enfin c'est la plus grosse centrale de France, avec aujourd'hui donc 485 prisonniers à l'intérieur. Et du coup, tout ça pour vous dire aussi que en fait les vieilles prisons, elles sont aussi vieilles dans leur construction et dans la manière. Donc c'est ce qu'ils racontent en fait très bien. Donc dans la manière dont sont foutues à la fois les cellules, les couloirs, les toilettes. Et donc c'est des trucs. Le but de l'administration pénitentiaire n'est pas d'améliorer les conditions de détention à l'intérieur. Donc, en fait, souvent, ils ne refont pas et ils laissent les trucs se délabrer de plus en plus, ce qui donne des conditions d'hygiène et tout. Et c'est ce qu'ils racontent assez hardcore, quoi. Pascal, il raconte beaucoup aussi de cette situation de prisonnier longue peine qu'on a relayée à travers bientôt plusieurs années, quand même, en fait, quelques années, quoi. Il parle de cette situation-là, donc ces multiples transferts, lui, il a attendu énormément, là, à Réau. Simplement pour être un peu honnête dans cette lettre, quand tu dis, tu compares, les jeunes condamnés que tu vois arriver en centrale, qui sont là pour 5 ans, et le fait que toi, tu y es pour le reste de ta vie, je pense qu'il n'y a pas besoin forcément d'état de comparaison, c'est-à-dire que je pense qu'il n'y a personne qui remet en cause que le fait de passer... de rester en prison toute sa vie et d'être pour toute sa vie, particulièrement abominable et qu'en fait on ne devrait pas vieillir et mourir en prison. Prendre 5 ans à 20 ans aussi, c'est en fait 5 ans, c'est pas une petite peine. Je sais pas s'il y a petite peine en fait, l'enfermement, et surtout à 20 ans, il peut être particulièrement traumatique. Ça rejoint aussi ce que nous disait beaucoup Mika. Dans différentes lettres, c'est-à-dire que en fait, les prisonniers longue peine avec qui on correspond à l'envolée nous racontent tous en fait qu'aujourd'hui dans les centrales, on voit de plus en plus arriver de jeunes, de très jeunes, de gens qui ont 18-20 ans et qui sont pas forcément là que pour 5 ans, qui sont là des fois pour plus, qui prennent des peines. Camille disait qui prennent des peines de 5, 10 ans. Voilà, et que c'est ça aussi, en fait, la justice qui les fait arriver jusque-là. C'est-à-dire qu'à des gens de 20 ans, on va mettre des 10, 15 ans pour des trucs, en fait, sur lesquels, en fait, ils auraient pris 5 ans il y a 15 ans. En fait, il y a aussi un allongement des peines. Et ce qui fait que, du coup, de plus en plus de jeunes arrivent en centrale. Ce qui n'était pas tant le cas avant, en fait, ce que racontent, du coup, les anciens, c'est qu'en fait, avant, ils se connaissaient un peu tous, et c'était plutôt des gens voilà, qui étaient des prisonniers de longue peine et qui tournaient en centrale, dans différentes centrales. Et que là, donc voilà, il y a énormément de jeunes qui arrivent, donc c'est un peu flippant. Et du coup, ça change aussi beaucoup de choses à l'intérieur, quoi.
0: Ouais, ouais, carrément, je pense que... Enfin, je suis tout à fait d'accord, en fait, qu'on en vienne à dire que 5 ans, c'est presque une petite peine. En fait, ça dit beaucoup de ce que c'est l'allongement des peines depuis pas mal de temps, et notamment sous l'effet de la loi narcotrafic. Et c'est important de revenir sur l'histoire de cette prison de Saint-Martin-de-Ré. Il y a aussi une histoire plus récente, dont on a beaucoup, beaucoup parlé à l'Envolée récemment. C'est quand même une prison qui a été connue dans les années 2010 pour avoir une équipe de matons, dont une partie est encore en place, particulièrement violent, qui avait été épinglé à plusieurs reprises par l'OIP, CGLPL, etc., pour cette équipe de matons très violent. Et notamment, c'est une équipe qui est responsable de la mort, voilà, de Sambali Diabaté, dont on a beaucoup parlé à cette antenne et dans les différents journaux, qui a été battu à mort et après traité d'une façon ignoble, ce qui a fait qu'il est mort en détention.
1: Placé sous un lit,
0: ouais.
1: En attendant qu'il se réveille, en se tapant la tête. En fait, il ne s'est jamais réveillé, quoi.
0: Ouais, donc une série de traitements, je pense que déshumanisant et presque, enfin, et même pas suffisant pour dire à quel point ça a été ignoble. Donc voilà, c'est aussi ça l'histoire de la prison de Saint-Martin-de-Ré. Et suite au procès, enfin, simulacre de procès qu'il y a eu, faut signaler quand même qu'une partie de l'équipe qui a battu à mort Sambali Diabaté est toujours en place, quoi. Donc c'est ça aussi, hein, cette histoire de la prison de Saint-Martin-de-Ré. Et tu as aussi raison de souligner à quel point c'est atroce et difficile de voir les touristes qui font du vélo et qui s'éclatent à la plage quand toi, tu es coincé derrière les barreaux. Encore plus, et on va en reparler tout à l'heure, dans cette période de canicule, on sait que l'ouest de la France n'a pas du tout été épargné, bien au contraire. Et on espère que ça n'a pas été trop dur là-bas. Et moi, un des autres trucs sur lesquels je voulais revenir dans ta lettre, c'est quand tu parles de Poitiers-Vivonne et du travail que tu avais qui te permettait de circuler dans toute la détention, etc. Et ça permet de redire à quel point aussi c'est important et à quel point c'est un moyen justement pour la paix, pour faire pression sur les gens, cette question du travail. On voit que toi, bah, ça te permettait en fait concrètement de sortir de ta cellule, d'être en contact avec d'autres personnes, y compris dans la MAF, etc. Et donc, on voit bien à l'échelle de la privation totale de liberté qu'est la prison, ce que toi, ça a pu t'apporter. Et enfin voilà, c'est aussi une manière de redire que tous ces tafs, et notamment le taf d'Oxy, c'est-à-dire quand tu travailles pour la prison, c'est à la fois une exploitation et un moyen pour la prison de fonctionner, enfin, tu vois, sur le dos des prisonniers qu'elle enferme et qu'elle exploite. Et ça offre aussi des moments de respiration, on va dire, par rapport au quotidien carcéral. Et donc là, on comprend, hein, que si toi, ton objectif, c'était de retrouver un peu ça à Poitiers-Vivonne, Saint-Martin-de-Ré, c'était un second choix, et donc c'est toujours mieux d'avoir quitté Réau, mais on comprend que ce soit très amer pour toi comme constatation, quoi.
1: Bon, en tout cas, on te souhaite plein de force et on continuera du coup de relayer de ce qui se passe pour toi du coup dans cette centrale, et puis on te souhaite plein de force comme tout le monde, comme tous les prisonniers intérieurs, pour la chaleur.
0: Ouais. Force à toi, Pascal, et encore merci pour ta lettre.
1: Et donc, je vais vous lire une lettre de Kémy qui date de l'été 2026 et qui donc nous écrit depuis le QMC de Moulin-Isère. 25 juin 2026, 5h56 du matin. J'entends les mecs parler par la fenêtre et ce qu'ils me disent me glace le dos. Léon, 72 ans. Est parti ce matin aux alentours de 6 heures d'une crise cardiaque à cause de la chaleur. Léon, que tout le monde appelait le vieux, cet homme nous a quittés. Je suis très triste, mais aussi en colère. Comment un homme de son âge peut encore être enfermé ? Comment se fait-il qu'il n'y ait pas de surveillance le concernant en sachant la canicule que l'on traverse ? 45 degrés dans les cellules, aucune aération. Dans les hôpitaux, c'est pareil. Sérieux ? On laisse des êtres humains mourir et tout ce que l'on entend, c'est politiquement, la clim, c'est bien ou c'est pas bien ? En gros, si t'es hospitalisé ou si t'es vieux, ou en prison, ou en psy, ou en foyer, ben tout le monde s'en bat les couilles. C'est la dure réalité. Moi, je vous raconte la prison. C'est mon quotidien. C'est à la centrale de Moulins-Isère que Léon nous a quittés. J'en reviens toujours pas. C'est une honte. Laisser un papy s'éteindre seul dans une cellule de 9 mètres carrés. Ce qui me choque le plus, c'est le silence mortel qui règne depuis ce matin. Mais pas que par rapport à Léon. Non, à cause de la chaleur. Tout le monde s'en fout de Léon. Rendons hommage à Léon. Paix à ton âme. Repose en paix, papy. Tu as enfin quitté ces quatre murs. Kémy.
0: Bah écoute, Kémy, merci beaucoup pour cette lettre qui est hyper dure. Et condoléances aux proches de Léon, à l'intérieur et à l'extérieur. Je pense que cette lettre montre les conséquences absolument tragique de la canicule en prison, parce que là, voilà, on rappelle qu'on en est aujourd'hui le 10 juillet à la troisième vague de chaleur depuis un mois et demi, donc on les enchaîne avec quasiment pas de pause. Et voilà, c'est super dur pour plein de gens à l'extérieur, les gens qui habitent dans des logements mal isolés, sans volet, etc. Kémy a raison de dire que c'est super dur aussi dans les hôpitaux, dans les hôpitaux psy, dans plein d'endroits où bah, y a plein de gens qui n'ont pas d'autre choix que d'être là et où ce n'est pas du tout également adapté à la chaleur. Et quelque chose qu'on oublie beaucoup et qu'on entend très peu le débat, dans les discussions actuelles, c'est la situation en prison. Par exemple, peut-être, je ne sais pas si on pourra beaucoup en parler à la fin de l'émission, mais là, par exemple, il y a 115 prisonniers de la maison d'arrêt de Nîmes qui portent plainte contre l'administration pénitentiaire pour plein de raisons liées aux conditions de détention et au surenfermement, qui sont absolument ignobles, mais notamment parce qu'on a enregistré en température ressentie à l'intérieur de la maison d'arrêt de Nîmes 50 degrés. Et en fait, ce n'est pas du tout un cas isolé, c'est un cas qu'on retrouve partout. Et en fait, dans la gestion de cette canicule, c'est vrai à l'extérieur et c'est poussé à une logique extrême et particulièrement cruelle à l'intérieur. En fait, c'est une logique hyper glaciale, quoi. C'est-à-dire que on a accepté, un peu comme pendant le Covid, qu'en fait on allait laisser crever des gens de la canicule, qu'on n'allait pas faire les efforts nécessaires pour changer ça ou pour adapter les bâtiments, etc. Et donc, on admet qu'il y a un coût humain à la canicule. Donc là, voilà, ils ont dit, genre, je sais plus, 2500 morts pendant la deuxième vague de chaleur. Et ça devient juste un chiffre. Et donc, les personnes les plus affaiblies, les personnes qui, en fait, sont les plus précaires parce qu'elles n'ont pas des logements adaptés, et les personnes qui sont enfermées entre quatre murs et qui n'ont pas le choix et pour qui vraiment tout le monde s'en fout des conséquences de la canicule, l'État, l'administration pénitentiaire, dans le cas des prisonniers et des prisonnières, admettent complètement ce coût humain-là. Et c'est vrai que... Après, peut-être qu'il y a des informations qui nous sont échappées, mais on n'a pas entendu parler de l'histoire de Léon, alors que c'est absolument ignoble, quoi.
1: Bah ça, c'est sûr qu'on n'a pas entendu parler de l'histoire de Léon. Et en fait, pourquoi on n'a pas entendu parler, en fait, parce que si, je pense qu'il faut rappeler, c'est qu'en fait, c'est surtout encore un mort en prison. Et que ça, on se demande aussi comment quelqu'un de 71 ans et encore à l'intérieur, qu'est-ce qu'il fait à l'intérieur ? C'est la question aussi qu'il faut se poser. C'est-à-dire qu'est-ce que des gens de 71 ans font des cellules de 9 mètres carrés, comme vient de le dire Inès, 45, 50 degrés ? Est-ce que le suivi médical de ces gens, il est adapté ? Et donc on sait que non, en fait. On sait qu'il n'y a pas de suivi médical, qu'en fait, Ces morts sont directement dues à la prison, c'est-à-dire que en fait, si Léon n'avait pas été en prison, sans doute qu'il ne serait pas mort. En fait, on n'en sait rien, mais en tout cas, on peut en tout cas supposer que oui. Et en fait, ça fout vraiment le seum en fait de se dire bon que en fait ces situations, elles pourraient être évitées si la prison n'existait pas, et que du coup aussi, ben en fait, quand des gens sont dans des états de santé, sont vieux, sont âgés, et ben peut-être aussi il faut les libérer et pas les laisser en fait, rôtir dans une cellule à 40-45 degrés, et que, ou en tout cas leur donner une prison médicale adaptée. Et qu'il faut rappeler donc que l'administration pénitentiaire, elle est responsable en fait de la vie des gens à l'intérieur. Ça semble complètement fou de dire ça, parce que en fait, on se rend compte que en fait, c'est un système qui fait que en fait, il y a énormément de morts en prison, morts desquelles on ne parle pas. Et voilà, le silence médiatique sur la mort de Léon prouve encore une fois ça, et c'est ce que dit Kémy dans cette lettre. Mais en fait, nous, ce qu'on rappelle à cette antenne, c'est que en fait, l'administration pénitentiaire a une responsabilité dans la mort de ces gens, et qui, à mon avis, ne sont... Enfin, il n'y a pas que Léon, en fait, qui est mort de la canicule en prison, c'est même quasiment sûr. Nous, on le sait, parce qu'en fait, il y a des gens, voilà, qui, comme Kémy, sont assez courageux, en fait, pour justement, en fait, dire que c'est pas normal ce qui se passe, et justement de... Voilà, et c'est à ça justement que sert l'envolée, de dire en fait, bon bah voilà, il y a ces gens qui existent et leur mort ne signifie pas rien. Et donc voilà. Mais en même temps, voilà, c'est ce que disait Inès, c'est en vrai central, il y a des vies qui ne comptent pas. Ce qui est assez beau dans la lettre de Kémy, c'est qu'il parle des prisons, mais aussi il parle des autopsies, il parle des foyers, enfin voilà, d'un ensemble de personnes qui sont un peu les rebuts de la société, et qui en fait, quand ils crèvent, eh ben, tout le monde s'en fout, parce que en fait le système est là pour que potentiellement est en place et permet en fait la mort de ces gens, littéralement c'est ça que c'est, parce qu'on s'en fout qu'ils crèvent, et que en fait en vrai les puissants sont plutôt contents qu'ils crèvent, enfin faut se dire la vérité. Et donc voilà.
0: Ouais, et quelque chose que je voulais ajouter par rapport à ce que tu disais sur le fait qu'on devrait, enfin, on ne devrait pas enfermer des gens déjà de base tout court, et qu'en plus on devrait a fortiori pas enfermer des personnes de 71 ans par 45 ou 50 degrés. En fait, ça fait penser exactement à ce qu'on a vu pendant le Covid, c'est-à-dire on a eu tout un discours qui était complètement faux dans la presse, où on disait oui, on a fait sortir les gens pendant le Covid, etc. C'est pas vrai. Enfin, en fait, c'est pas vrai, il n'y a quasiment pas eu de libération, et on a laissé aussi les gens crever à l'intérieur du Covid sans aucune mesure adaptée. Et là, c'est exactement ce qui se passe de nouveau avec la canicule. Et autre truc qui est quand même important de dire par rapport à ça, c'est qu'un des rares trucs, enfin voilà, soit il y a des gens, enfin voilà, il y a les bourges qui ont la clim, grand bien leur fasse, mais pour le commun des mortels, on se rafraîchit avec des ventilos. Et ça aussi, il faut le dire, c'est hyper galère, notamment dans certaines prisons particulièrement sécurisées, par exemple à Condé, ça a été hyper compliqué de pouvoir cantiner des ventilos, ça coûte super cher, et il faut bien s'imaginer que par 50 degrés, 50 degrés ressentis, quand en plus t'as pas accès à un ventilateur, enfin, c'est littéralement de la torture, quoi.
1: Oui, et puis en fait, il n'y a pas d'aération, on le rappelle, dans les cellules. Parce que du coup, c'est la troisième vague de chaleur, mais on va le répéter encore une fois, parce que de toute façon, Et en fait... Ce qui est insupportable aussi, c'est qu'il y a eu tellement de gates là sur les piscines, enfin bref, comment en fait les prisonniers arrivent à survivre en fait dans la chaleur, et il y a une espèce de truc médiatique. En fait, on préfère parler des trucs médiatiques, donc de gens qui en fait essayent de se rafraîchir en faisant une piscine pas avec les moyens du bord. Ça, c'était l'année dernière. Mais plutôt que en fait les gens qui crèvent à l'intérieur, ça par contre tout le monde s'en fout. Donc enfin et donc ouais, rappeler qu'en fait il y a vraiment, voilà, c'est difficile de cantiner. Des fois, en fait, tu cantines, ton ventilo, il arrive une semaine après la canicule. C'est le cas. Et en fait, t'as beau ventiler à l'intérieur, quand en fait les murs ils sont super chauds, quand t'arrives pas à faire de l'air, et ben en fait, bah du coup tu ne peux pas. En fait, le ventilateur il ventile de l'air chaud en boucle. Ça ne sert absolument à rien. Et du coup, voilà, tout ça, et en fait que c'est insupportable aussi, pour des gens aussi en très bonne santé, c'est dangereux la canicule, genre sous 45, enfermé dans 9 mètres carrés. Et donc on se doute aussi, on rappelle que la canicule, c'est aussi dangereux pour des gens qui prennent des traitements Et du coup, enfin, bref, il y a tous des traitements médicamenteux, de quelque nature que ce soit, du coup, des personnes âgées, donc tous ces gens à l'intérieur aussi, donc, qui prennent des traitements, qui sont âgés, qui ont d'autres problèmes de santé, en fait, qui peuvent être accentués par la chaleur, et ben, du coup, ça met littéralement la vie en danger. Et on ne parle pas de 3 personnes, en fait, on parle de, sur 80 000 prisonniers, énormément de gens qui sont concernés par le fait de enfin, voilà, d'avoir peur pour leur vie à l'intérieur, en fait. C'est ça la réalité qui va devenir en fait encore plus, de plus en plus flippante, plus années vont passer, plus on va continuer sur enfermé, plus il va y avoir des canicules et aussi des gens du coup qui vont potentiellement mourir, quoi.
0: Voilà. Et voilà, dernier truc peut-être à ajouter aussi en lien avec ce que tu dis, et ça fait un peu le lien la répression à l'intérieur, la répression dehors. Tu disais à chaque fois on invente des paniques morales, et ça se traduit aussi par des pratiques répressives de la part de l'administration pénitentiaire et des matons sur les prisonniers qui se rafraîchissent comme ils le peuvent dans les conditions indignes dans lesquelles ils vivent. Mais en fait, c'est aussi quelque chose qu'on observe d'une autre manière à l'extérieur. C'est-à-dire que là, c'est la canicule. Et qu'est-ce qu'on voit ? Eh ben, on entend la descente des flics à Clermont-Ferrand dans une cité en mode Robocop pour aller percer une piscine gonflable, une piscine d'extérieur qu'ont installée des jeunes pour se rafraîchir. Enfin, le niveau d'inhumanité, ou alors là, tous les médias qui sont en boucle sur un jeune de 14 ans qui arrose des gens au canal Saint-Martin. Enfin, c'est quand même. Et ça alimente encore une fois des dynamiques répressives contre les personnes qui sont en fait les plus visées par la canicule, parce que les plus précarisées, quoi. Voilà. Et ce qui vaut à l'intérieur se fait aussi selon, évidemment, pas les mêmes modalités, mais c'est quand même assez frappant de voir que c'est quand même un peu les mêmes dynamiques dedans et dehors.
1: Eh ben, peut-être du coup, repose en paix, Léon, et on envoie donc plein de force à tes proches et aussi aux prisonniers de Moulins-Isère qui. Voilà, pour qui c'est difficile en fait de c'est difficile de perdre quelqu'un à l'intérieur qu'on voit tous les jours, avec qui on parle, et du coup on leur envoie toute notre force pour passer cette épreuve là, et voilà.
0: Et je pense que ça va faire aussi écho avec ce dont on va parler tout à l'heure et de la manière dont l'administration pénitentiaire ne prend absolument pas soin de la santé des prisonniers, et notamment en contexte de canicule. Mais pour l'instant, on va passer un petit coup de musique.

0: Bonjour, vous êtes bien encore à l'écoute de l'envolée, donc sur FPP, enfin je sais pas pourquoi j'ai dit bonjour comme ça, mais bon, j'étais contente de revenir à l'antenne. Du coup, l'envolée que je vous ai présentée tout à l'heure déjà, mais je vais rappeler rapidement les contacts. Donc c'est 1 rue de la Solidarité, Paris 19e pour nous écrire, et ensuite pour nous contacter. On a un téléphone sur lequel vous pouvez nous contacter à la fois par appel normal et à la fois sur les applis sécurisées. Donc c'est le 07 53 10 31 95 ou le direct. Mais là, donc, on a quelqu'un au téléphone. Donc je ne vous donne pas le numéro du direct, ça ne sert à rien. Et ensuite, je vous rappelle rapidement, on a aussi un Insta qui c'est donc l'envolée tiré du bas journal.
1: Et donc, on est avec Marie au téléphone. Bonjour. Est-ce que vous
2: Bonjour.
1: nous entendez?
2: Oui, vous entends.
1: Super. Eh ben, merci beaucoup d'avoir appelé, surtout dans ces circonstances qui sont vraiment difficiles. Peut-être, si ça vous va, de commencer par raconter ce qui s'est passé pour votre compagnon.
2: D'accord. Mon compagnon, apparemment, il aurait. Ils ne savent pas trop, en fait, qu'est-ce qu'il a eu. Ils l'ont retrouvé inconscient dans sa cellule vers 11h, 11h30.
1: Et
2: À part.
1: juste pour dire pour les auditeurs, pour les gens qui nous écoutent, c'est à la prison de Lutterbach en
2: Lutterbach à
1: Lorraine.
2: Toulouse.
1: Et
2: C'est ça.
1: c'était à la fin du mois de juin pendant la
2: C'était pendant la canicule,
1: voilà.
2: c'est ça. Ils l'ont retrouvé inconscient, ils l'ont retrouvé inconscient dans sa cellule, apparemment vers 11h, 11h30, qu'apparemment ils n'arrivaient plus à le réveiller. Ils n'arrivaient plus à le réveiller. Quand j'ai pris contact avec l'hôpital, l'hôpital, ils m'ont dit que apparemment c'était son cœur qui était vraiment faible, ils comprenaient pas trop pourquoi, que sa tension, pareil, était faible. Le lendemain, ils m'ont dit qu'apparemment le cœur, il avait repris, que ça allait, la tension était bien. Après-demain, ils viennent, ils me disent qu'apparemment, il se réveillera plus. Du coup, je leur ai demandé pourquoi ils se réveilleraient à plus se réveiller, quoi. Du coup, ils m'ont dit qu'apparemment, ce serait un manque d'oxygène. Apparemment, il a été pris en charge trop longtemps, quoi. Du coup, le manque d'oxygène a vraiment brûlé tous ses neurones dans son cerveau.
1: Et ouais, on est vraiment désolé pour vous et pour votre compagnon. Et c'est hyper important cette question de prise en charge tardive et notamment de la question de l'oxygénation du cerveau pendant assez longtemps parce que eux, ils disent que c'est ce que tu m'expliquais. Ils disaient qu'ils l'ont trouvé à la garde inanimée lors de.
2: Apparemment, en fait, ils l'ont à 7 heures, ils sont venus à 7 heures pendant la ronde du matin. Apparemment, ils l'auraient vu bien vivant. Ils l'auraient vu bien vivant. Et après, ils sont venus vers 11h, 11h30. Il était plus. Du coup, il était inconscient, quoi.
1: Ouais, et ça, ce que t'expliquais, c'est que c'est pas hyper cohérent, en tout cas.
2: C'est pas ouais, c'est pas parce qu'en fait, moi, faut savoir qu'en fait, mon compagnon, en fait, il m'appelle vraiment tous les matins. Tous les matins, entre 6h30, 7h, il m'appelle. Et en fait, c'est vraiment l'heure où il va en promenade, ou qu'il fait les activités, ou qu'il fait quoi que ce soit. Ce jour-là, en fait, il m'a pas appelé, j'ai rien eu et tout. Et voilà, ils disent qu'il aurait pris une drogue forte. Ils disent qu'il aurait pris un truc de fort, mais ils me disent pas quoi. Apparemment, dans les analyses, ils n'arrivent pas à le voir. Ils n'arrivent pas à voir c'est quoi. Ils n'arrivent pas à voir c'est quoi. Ils m'ont seulement dit, écoutez, voilà, vous savez, en prison, il y a plein de drones, il y a plein de drogues qui circulent, on n'arrive pas à voir. Et voilà. Et moi, comme j'ai déjà dit, il n'aurait jamais pris un truc à 7h du matin. Il aurait jamais pris un truc à 7h du matin, voilà quoi. Il aurait peut-être pris un truc, allez, à 4-5h du matin. À 4-5h du matin, j'aurais compris. Là, oui, mais pas à 7h du matin. Et il y a des détenus qui l'ont vu à la fenêtre à 3h du matin. Ils l'ont vu jusqu'à 3h du matin, il allait bien, il parlait avec les gens, il parlait avec les détenus, voilà. Et ensuite, à partir de 3h du matin, ils l'ont plus vu. Je me suis dit, peut-être que voilà, il lui est arrivé un truc, peut-être à 4-5h du matin, et en fait, ils sont venus le matin, ils n'ont pas fait l'appel correctement, et ils sont venus à 11h, et malheureusement, c'était trop tard, l'oxygène avait vraiment monté dans le cerveau, quoi. Parce que s'ils l'auraient trouvé vraiment à 7h, comme ils disent, et ensuite, ils sont revenus à 11h, mais il aurait eu quoi, laps de temps de 4-5 heures, il y aurait 2-3 neurones, que là, c'est vraiment tous les neurones du cerveau, quoi.
1: Non,
2: Il y a plein de failles, en fait. Il y a plein de failles, en fait. En fait, la prison et l'hôpital, ils se rejettent la faute. Quand je demande, par exemple, c'est comme je demande le truc médical pour voir qu'est-ce qu'ils ont fait, qu'est-ce qu'ils ont pratiqué et tout, l'hôpital me dit non. L'hôpital me dit non, qu'apparemment, c'est la justice. Quand je demande à la justice, ils me disent non parce qu'en fait, il a été libéré sous médical. Ils ne veulent pas. En fait, ils se rejettent la balle. Quand je leur dis à la prison, ils me disent « Ah, mais quand il est parti de chez nous, OK, il était inconscient, mais son cœur était bien et ses intentions étaient bien. C'est quand il est arrivé à l'hôpital qui s'est chuté. L'hôpital me dit que non. Apparemment, c'est la prison qui aurait trop fait longtemps pour un manque d'oxygène. » Ça veut dire qu'en fait, ils se rejettent la balle, quoi. Je sais même pas qu'est-ce qu'il a eu, je sais même pas en vrai si vraiment il a pris un truc de fort ou c'est peut-être la chaleur qui l'a fait tourner, mais je sais pas. En tout cas, il y a eu plein de, en tout cas, il y a plein de failles et j'arrive pas à savoir la vérité, quoi.
1: Bah, c'est sûr que il y a vraiment une volonté de dissimulation, parce que déjà, ce que t'expliques, c'est que il aurait dû t'appeler à 7h du matin, le fait qu'il ait pas appelé, et il appelait vraiment tous les jours,
2: les matins,
1: tu l'avais revu la veille.
2: Il est incarcéré depuis le mois de décembre, il a toujours appelé le matin à 7h. Et puis même, moi, je le connais, il aurait pas pris un truc le matin pour se péter la gueule, quoi. Il aurait pris peut-être, aller à la rigueur, un truc à 5h du matin, peut-être pour dormir. Encore, j'aurais dit, OK, là, c'est vrai, mais à 7h du matin, il aurait jamais pris un truc, surtout qu'il m'appelle, surtout qu'il a des promenades. Et puis moi, en fait, il savait très bien que moi, je détecte tout à sa voix. Quand il prend un truc, quand il fume un truc, je détectais tout à sa voix. Il n'aurait jamais pris le risque de m'appeler et il n'était pas dans son état normal. Il sait très bien qu'il aurait été sourd d'embrouille, moi et lui, il ne l'aurait jamais fait, quoi. Mais vraiment, en le connaissant, il ne l'aurait jamais fait.
1: Ouais.
2: Et comme je vous ai dit, il a plein de failles. Là, ils lui ont remis... il n'y avait plus les policiers devant sa chambre. Il n'y avait plus les policiers. À partir d'aujourd'hui, ils lui ont remis. La juge, elle a décidé de remettre les policiers devant sa porte.
1: Oui, c'est soit ça, disant, c'est à foutre.
2: Soi-disant, il est en fin de vie. Hein. Soi-disant, il n'y a plus rien à faire. Les médecins, ils veulent plus rien faire. Les médecins, ils veulent plus pratiquer d'examen parce que pour eux, le cerveau a grillé. Il n'y a plus rien à faire. Ils font juste les protocoles de soins pour pas qu'ils souffrent et tout. Mais voilà. Et là, je ne comprends pas pourquoi ils ont remis les policiers devant sa chambre. Bah, en plus, il a des frères, il a des sœurs, il a des cousines, il a des cousins. Tout le monde de la famille allait le voir. Mais là, plus personne ne peut y aller, à part moi et ses parents, quand on a le permis de visite. Parce qu'ils ont remis les policiers, quoi. Normalement, en tant que de fin de vie, je comprends pas pourquoi ils mettent les policiers, quoi.
1: Bah, c'est ce que tu nous expliquais quand on préparait l'émission, c'est qu'en gros, il a été hospitalisé, il était encore sous écrou, donc considéré comme prisonnier, et à ce moment-là, il y avait que toi et en express, ses parents, c'est ça, on a le droit de le voir.
2: Après, ils ont
1: levé l'écrou et là, ils l'ont remis là.
2: Ils l'ont remis aujourd'hui, là, jusqu'au mois d'août.
1: Ce qui est inhumain, enfin c'est ce que tu dis, c'est une violence de plus pour les frères, les sœurs, les proches.
2: Et puis on n'a même pas d'intimité, quoi. Si on veut, voilà, c'est vraiment les policiers. Moi, là, la première fois que j'ai été le voir et tout, les policiers rentraient dans la chambre. Ils veulent pas qu'on ferme la porte de la chambre et ils rentrent dedans. Il rentre dedans, vraiment, si on veut parler avec lui et tout, il rentre dedans, il écoute ce qu'on dit. C'est vraiment, voilà, il est en fin de vie. Comment il peut faire ça, quoi? Comment il peut laisser les policiers rentrer dans la chambre, quoi?
0: Ouais, puis surtout ne pas vous laisser de moment, en fait, à vous. Surtout qu'il faut quand même rappeler qu'en fait, il était sous la responsabilité de l'administration pénitentiaire, en fait, sous la responsabilité de l'administration pénitentiaire, et qu'en fait, peu importe ce qu'il ait pris, pas pris, en fait, c'était une canicule, donc empirée par la chaleur des cellules, de toute façon, quoi qu'il soit passé. Et ensuite, s'ils ont mis en fait, on sait très bien qu'ils mettent du temps à intervenir, en fait, et que ce que tu dis, en fait, ça montre qu'ils ont mis plusieurs heures avant de venir, en fait, le secourir, et que, en fait, ça a forcément, genre, empiré son état, et que tout ça, en fait, c'est la responsabilité des surveillants et de l'administration pénitentiaire qui l'ont, et donc c'est encore plus inhumain, en fait, de pas te laisser un seul moment avec ton mari, alors que c'est à cause de lui qu'ils sont là aussi.
2: C'est ça. Et surtout qu'on essaie de savoir des réponses, comme j'aurais dit. J'aurais dit, moi, je ne peux pas rester comme ça. Je ne sais pas ce qu'il a eu. Je pourrais jamais avancer dans ma vie de savoir qu'est-ce qu'il a eu, en fait. Pourquoi il est tombé dans le coma, en fait.
0: Il y a eu quoi, tu as le droit au dossier médical, en fait.
2: Ils ne veulent pas. Ils ne veulent pas le dossier médical. Il n'y a rien à faire. Ils ne me veulent pas du tout. J'ai contacté tout. Apparemment, ça bloque de tous les sens. Et voilà, je comprends pas. Ils veulent pas me du tout le donner. Je voulais savoir quels examens ils ont fait. Je voulais savoir le SAMU à quelle heure ils sont partis le récupérer. Qu'est-ce qu'ils lui ont fait? Apparemment, ils l'ont entubé directement. À l'arrivée des SAMU, ils l'ont entubé directement. J'ai essayé de savoir et tout. C'est pareil, personne ne me dit rien.
0: Personne ne me donne
2: plus des... ils disent des trucs en fait qui sont pas concrets dans leur truc.
0: Parce qu'il faut savoir que normalement, légalement, si c'est demandé par un de ses parents, c'est obligatoire pour que tout le monde sache à la radio, c'est obligatoire de donner le dossier médical de quelqu'un, un de ses proches. C'est-à-dire ce qu'ils font là, c'est illégal en fait.
2: Et donc, mais eux, ils ne veulent pas, ils veulent vraiment pas du tout. Quand j'ai essayé de parler avec le gradé, parce que je voulais savoir ce qui s'est passé vraiment, le gradé n'a jamais voulu me prendre en ligne ou de le voir. Je sais que son frère, à mon compagnon, il est parti devant la prison, parce qu'il a clairement, il a voulu voir ce qui s'est passé et tout. Ils ont envoyé la police, ils ont dit, écoutez, il faut partir d'ici. J'ai réussi à avoir le chef de détention qui m'a parlé au téléphone. Il m'a dit, écoutez, il n'a pas appuyé sur le bouton rouge pour dire qu'il avait un malaise. Mais écoutez, il a peut-être, il était peut-être dans son lit, ça lui est arrivé. Comment il va se mettre sur le bouton rouge? Il me dit, mais voilà, il a pas appuyé sur le bouton rouge. Non, et nous, c'est certifié que le surveillant est venu et il a très bien vu à 7h. Et voilà, je me dis, mais comment, j'arrive pas à comprendre en fait, j'arrive pas à me dire qu'il a pris un truc à 7h du matin et il est tombé après, c'est impossible. Pour moi, il a pris un truc avant, ou je ne sais même pas sûr qu'il a pris un truc avant, quoi.
1: Non, mais ça peut aussi complètement être la canicule. On rappelle qu'il faisait quasiment 40 à Mulhouse à ce moment-là, donc à l'intérieur, dans des prisons où on ne peut pas du tout aérer, etc. Il devait faire quasiment 45-50 dans les cellules. Enfin, il y a ça aussi, quoi. Donc, et de toute façon, c'est ce que disait Zéro juste avant, peu importe qu'il ait pris ou pas pris, l'administration pénitentiaire est responsable de la santé des prisonniers à l'intérieur.
0: Et surtout, il doit vous donner une réponse, il doit vous donner la vérité sur ce qui s'est passé, en fait. Et pour que, en fait, même, c'est normal, le directeur, il doit aussi vous recevoir. Enfin, vous devez avoir des réponses de la part de l'hôpital, de la part de l'administration pénitentiaire.
2: Ah, mais l'hôpital, il veut rien savoir. Carrément, l'hôpital, maintenant, il nous envoie chier. Moi, quand je les ai au téléphone, parce que moi, clairement, quand j'allais le voir, parce qu'on est maintenant on est limité à 2 fois par semaine pour aller le voir.
1: Quoi, c'est
2: comment on peut pas.
1: C'est horrible.
2: Il faut aller que 2 fois. Et moi, en fait, je leur ai dit, bon, moi, c'est compliqué d'aller le voir comme ça, c'est très compliqué pour moi. Alors j'appelle pour avoir des nouvelles et tout. Ils me disent, écoutez, voilà, il n'y a plus rien à faire pour votre mari, vous ne comprenez pas, son cerveau, il est grillé, il n'y a plus rien à faire. Ils nous envoient carrément chier, les médecins. Je ne sais pas s'ils ont la pression de la prison ou quoi, mais ils nous envoient clairement chier, ils n'en ont rien à foutre. Vraiment, j'ai réussi à parler avec le médecin de l'hôpital de la prison. Ça va. Encore, franchement, il est un peu humain. Il essaye de parler, il essaye de me dire des choses. Il m'a dit que lui, apparemment, il n'a plus accès au dossier médical parce qu'il a été libéré. Soi-disant, il a été libéré, qu'il n'a plus accès au dossier. Et lui, il m'a dit, moi, je n'étais pas là ce jour-là, mais il y avait mon collègue qui était là. Et apparemment, il était en arrêt cardiaque. Quand ils l'ont retrouvé, il était en arrêt cardiaque. Ils m'ont dit, si on serait venu 2 minutes avant, il serait mort. Je lui ai dit, mais monsieur, qu'est-ce qu'il a eu? Ils me disent qu'il a pris un poison. Voilà, ce qu'ils me disent, il a pris un poison, mais ils ne savent pas quoi. J'ai dit, mais il a pris quoi? Il me dit, oh, mais vous savez, il y a plein de drones qui viennent ici tous les soirs, il y a plein de drogues, on n'arrive pas à voir. J'ai dit, mais quand même, vous avez pris des prises de sang, vous avez pris son urine, vous pouvez voir quand même. Et je dis, même dans sa cellule, s'il a pris une drogue ou il a pris n'importe quoi, il y a le matériel dans sa cellule n'a pas été prise. En fait, ils m'envoient tous sur des... Ils sont pas concrets, en fait. Oui. Dans toute leur histoire, ils sont pas concrets. C'est comme l'hôpital. Elle me dit, son cerveau, il est complètement grillé et tout, qu'il ne se réveillera plus. J'ai un autre médecin qui va me dire, oui, mais en fait, on sait pas quel neurone a été touché. Il faut qu'on attende qu'il se réveille pour voir quel neurone a été touché. J'ai dit, mais votre collègue, elle m'a dit qu'en fait, il n'a plus possibilité qu'il se réveille. Faut savoir, en fait. En fait, il nous donne de l'espoir, après il ne donne plus d'espoir, après il nous donne de l'espoir, il ne donne plus d'espoir. J'ai demandé à avoir un deuxième avis médical. Parce que j'ai vu que sur Lyon, voilà, il y avait des spécialistes dans les neurones. Je me suis dit, je vais demander et tout. Ils me disent, mais ça vous sert à quoi d'avoir un deuxième avis médical? Mais j'ai le droit d'avoir un deuxième avis médical. C'est vraiment...
0: Mais en fait, voilà, aussi, de tout ce que tu racontes, là, j'ai l'impression qu'en fait, ils se protègent. Chacun, la prison, ensuite l'hôpital, ils se protègent parce qu'en fait, il n'y a personne qui veut prendre la responsabilité dans sa mort. Mais en fait, il y a des gens qui sont responsables de sa mort. Et en fait... Et ben... Du coup, on va... Bon, on a un petit souci technique qui fait que elle va sans doute rappeler dans 2-3 minutes. Moi, je suis pas très douée Mais oui, du coup, peut-être je peux reprendre sur ce que je disais avant qu'elle rappelle. Mais du coup, je disais que de ce que raconte l'approche, et donc vous allez me rentendre 2 fois parce que sans doute je vais vous le répéter quand elle rappelle, c'est que ce que ça donne l'impression, c'est que à la fois l'hôpital, à la fois la prison se protège, que personne ne veut prendre ses responsabilités. Il faut savoir que ça ne veut rien dire un arrêt par une crise cardiaque. Une crise cardiaque, c'est juste un cœur qui s'arrête. Donc en fait, tout le monde, ça veut pas dire grand-chose au final. Il peut y avoir plein de causes. Et surtout que en fait, aussi, quand quelqu'un fait un malaise, quand quelqu'un est inconscient, plus on le laisse de temps inconscient, sans prise en charge médicale adaptée, plus les séquelles sont irréversibles au cerveau. Donc ça a l'air justement d'être son cas à lui. Et donc en fait, ce qu'on voit aussi donc dans l'appel de cette femme, c'est qu'en fait c'est les proches qui prennent le plus cher dans ces cas-là. C'est les proches qui doivent justement genre relancer l'hôpital, aller voir la prison, faire toutes les démarches qui sont même pas reçues correctement par personne, à qui on dit ton proche il va jamais te réveiller, arrête de me harceler. Enfin c'est quand même c'est d'une violence vraiment inouïe, sachant notre proche est entre la vie et la mort, donc voilà.
1: Et je pense que ça montre bien aussi, comment sont considérées les familles de prisonniers et de prisonnières, parce que c'est quand même ahurissant qu'un hôpital, et on sait en fait que les hôpitaux qui travaillent avec les prisons, ils marchent main dans la main. C'est évident, c'est ce qu'on voit ici, mais personne ne se permettrait de traiter comme ça des familles dans d'autres circonstances, quoi. Et donc là, ça montre que... Enfin, oui, ça dépend des cas. C'est vrai que les médecins...
0: mais là, encore pire, je suis là quand même.
1: Mais là, c'est quand même vraiment ahurissant.
0: Et peut-être pour rappeler ce truc de la levée des croûts, parce que c'était pas... Ouais. C'est un truc important, en fait, ils ont levé les croûts pendant qu'il était en coma, donc... Vous arrivez à l'hôpital quand vous êtes prisonnier, vous êtes vous êtes escorté, vous avez donc de la surveillance H24 parce qu'il ne faut pas que vous évadiez, blablabla. Bon, bien sûr, quand on est dans le coma, on va s'évader. Hein. Mais bref, voilà, en tout cas, c'est comme ça que ça se passe. Et en fait, il lève les croûts. Pourquoi il lève les croûts ? C'est pas parce que c'est des bonnes personnes. Hein, et je vous voyais dans ce qu'elle raconte, en fait, exactement pas. Enfin, c'est pas des bonnes personnes. C'est parce qu'il ne faut pas que ce soit un du coup, ça ne doit pas. Ça fait, s'il lève les croûts, que ce n'est pas comptabilisé comme un mort en détention. Et donc, c'est pas un mort dans la prison. Alors qu'en fait, si, c'est un mort dans la prison, mais du coup, il le lève pour pas que ce soit dans l'archive, quoi. Et bon, là, il le lève pas parce qu'en fait, ils ont envie de faire souffrir la famille. Et donc, en fait, on voit qu'ils le remettent parce que comme ça, ça limite les visites. Les gens peuvent pas lui dire au revoir. C'est un énième. En fait, il n'y a pas de. Comment sont traités cette famille, c'est juste ignoble, quoi. Et bon, c'est ce qu'on voit. En fait, on a raconté beaucoup d'histoires de morts en détention et on voit qu'en fait, c'est une manière récurrente. Ça se passe de manière systématique, en fait, comme ça. Justement parce que c'est des familles de prisonniers. Donc, en fait, la vie des prisonniers ne vaut rien. Et par extension, en fait, la souffrance des familles ne vaut rien non plus. Et donc là, en fait, ça fait qu'une famille ne peut pas dire au revoir. On peut pas dire... leurs cousins, ses cousins, ses frères et sœurs ne peuvent pas lui dire au revoir. Il n'y a que les gens qui ont le permis de visite qui peuvent lui dire au revoir. Donc, c'est... Enfin, bref, c'est... Il n'y a pas besoin de mettre deux mots, en fait. Je pense que tout le monde comprend à cette antenne combien c'est... Voilà. Et du coup, on pense qu'elle a plus de batterie, qu'il y a eu un petit coup de batterie. Donc, ce qu'on va faire, c'est qu'on va vous passer un petit coup de musique.
1: Non ouais. Et après, on voit, soit on termine de parler de l'histoire de Marie et de son compagnon, ou alors peut-être qu'on parlera de Condé-sur-Sarthe, la suite après le morceau de musique.

0: Bonsoir à toutes, bonsoir à tous. Vous êtes toujours en direct sur l'émission L'Envolée, comme tous les vendredis de 19h à 20h30 sur Fréquence Paris Pluriel 106.3. On rappelle très rapidement, avant de continuer cette émission, les contacts. Pour nous écrire, c'est à l'envolée-fpp, 1 rue de la Solidarité, 75 019 Paris. Pour nous appeler toute la semaine, nous laisser des messages sur le répondeur, des textos, des messages sur les applis, c'est le 07 53 10 31 80. Vous pouvez nous appeler en direct à la radio, mais on va peut-être ou peut-être pas avoir un appel. Donc c'est le 01 40 05 06 10. On a un site internet l'envolée.net et on peut nous joindre par mail à contact@l'envolée.net et on a un Insta @l'envolée-journal. Donc voilà, en attendant, on ne sait pas encore très bien si on va reprendre le... Donc désolé, c'est une émission de fin d'année un peu décousue, mais en même temps, c'est des choses hyper importantes dont on parle, donc voilà, on se dit que c'est important de le faire.
1: Mais peut-être, juste pour pas justement... Enfin, du coup, c'est notre correspondante n'a plus de batterie, peut-être nous rappellera, mais simplement pour redire en fait que on n'est pas du tout... Enfin, on va passer à notre sujet, mais en vrai... Enfin, on est tous ici très choqués et très en colère de cette histoire. Donc, en fait, de toute manière, qu'elle rappelle ou pas, on continuera de la relayer parce que voilà, la prison et l'hôpital ensuite, voilà, sont responsables de là où est son mari aujourd'hui et que ce genre de, enfin voilà, que ça rend vraiment fou ce genre de d'histoire et qu'en tout cas, il faut pas qu'il puisse faire ce genre de truc là dans l'ombre et que ça sache. Et donc aujourd'hui, si elle a le courage de nous appeler alors que son mari est encore dans le coma. C'est pour nous c'était très important de pouvoir relayer ça, on continuera de le relayer, on fera en sorte que ça soit que en tout cas ça sorte que les immondices qu'ils font sortent des murs des prisons et voilà que ça reste que tout ça reste pas impuni de quelque manière que ce soit quoi.
0: Et peut-être un truc important dont on n'a pas eu encore le temps de parler avec elle, mais c'est que une partie des informations qu'elle a eues, quand elle disait, elle a quand même eu des nouvelles par d'autres prisonniers qu'on dit qu'ils l'avaient vue bien portant à 3h du matin, etc. En fait, une partie des choses qu'elle a, c'est aussi grâce à la solidarité entre prisonniers. Et ça, c'est quelque chose qu'on voit très souvent dans des cas de mort en prison. On en a beaucoup parlé avec Idir, notamment. Bah, en fait, c'est des... qui est mort au mitard de Lyon-Corbat. C'est hyper important, la solidarité à ces moments-là, parce que l'administration pénitentiaire, ils ne feront pas circuler les infos.

0: Liberté, la contrôleuse, c'est ça, c'est comme ça qu'on dit, ouais.
1: Ouais.
0: Qui donc vient de sortir un rapport sur le QLCO de Condé-sur-Sartre. Et donc QLCO, quartier de lutte contre la criminalité organisée, il y a donc les fameuses grandes narco-prisons en fait qui servent à emprisonner beaucoup plus de gens que ça, mais créées donc pour faire un effet médiatique et par Darmanin et ensuite torturer les gens à l'intérieur. Du coup, qui sont, il y en a deux en France, à Condé et à Vendin. Et donc ce rapport du CGLPL, il est très très, enfin, du coup, il décrit pas mal de trucs qui se passent en fait à Condé. Voilà, le contrôleur des lieux de privation de liberté, c'est un organe indépendant qui peut visiter les prisons, qui peut faire une enquête, qui peut donc les visiter quand elle veut et qui rend des rapports donc qui sont donc publics, qui ont aucune, ne sont pas coercitives ni pour l'État français ni pour rien. Mais en fait, le fait de les rendre publics, en gros, c'est de rendre public voilà ce qui se passe à l'intérieur. Et souvent, les rapports qu'on lit sont, enfin en tout cas celui-là est, enfin voilà, celui-là est vraiment très alarmant et décrit en fait ce que décrivent les prisonniers du QLCO de Condé qui et leurs proches. Donc je vous renvoie là à la dernière émission, l'avant-dernière. Il y a deux semaines, donc émission qu'on a
1: trois semaines
0: qu'on a fait avec les proches de Condé, des prisonniers de Condé, donc et qui décrivent en fait un peu le sort qu'il leur est fait à eux en tant que proches, et donc qui racontent justement le fait qu'on les laisse pas, enfin que bref, il y a énormément de refus de parloir pour quelques minutes de retard, le truc des, enfin tout, en tout cas la répression qui est faite aux familles pour qu'on empêche les prisonniers d'avoir d'avoir ce peu de confort qui est de voir nos proches, plus les parloirs et JAFM, pardon. Et donc là, on a ce rapport qui sort sur Condé, donc sur ce qui se passe vraiment, ce qui se passe à l'intérieur de Condé. Et déjà, on va commencer directement par le fait que ce rapport, il parle de violence systémique. Et ça, c'est très important, parce que nous, ce qu'on rappelle à l'envolée, c'est qu'en fait, la prison, elle fait système, et que c'est pas simplement... Donc il y a énormément dans ce rapport, beaucoup de violences des surveillants qui sont racontées, dans différents espaces de la prison, et en fait que cette violence, elle est pas justement le fait, enfin ce qu'on rappelle, c'est que cette violence, elle est pas le fait de quelques surveillants qui seraient un peu des personnes isolées, méchantes,
1: ouais, des brebis galeuses,
0: exactement, et que la violence de la prison, en fait, elle est systémique. Et il se passe un truc à Condé, c'est que cette violence-là, systémique de la prison, qui a lieu en fait dans toutes les prisons de France, là, à Condé, c'est en fait, on lâche les chiens de cette violence-là. Et on la laisse exprimer. Pourquoi on la laisse exprimer ? Parce que c'est un lieu qui est fait pour faire peur à tous les autres, donc tous les prisonniers et les prisonnières de France, parce qu'on a peur de nous mettre à l'intérieur, parce que dans ce lieu se passe en fait tout, enfin, c'est autorisé, tout ce que font les surveillants dans diverses prisons, mais là, en fait, on les autorise, on leur dit « allez-y, faites-vous plaisir ». Et donc, ça se traduit par différentes choses, que les matons sont tous cagoulés, que les fouilles à nu sont systématiques, et que dans les fouilles à nu, il y a aussi donc des agressions sexuelles. Les prisonniers sont palpés, on leur touche les parties génitales, on leur demande, donc il y a un système de ritualisation de ces fouilles, on leur demande de se déshabiller, d'enlever un vêtement après l'autre, quand en fait, et ce qu'il décrit dans ce rapport, c'est qu'en fait, quand en fait un prisonnier ne met pas leurs vêtements assez vite, ne comprend pas bien l'ordre, parce que les surveillants ne parlent que par ordre, ils ne disent qu'un mot, enlevez vos chaussettes, non. Et ensuite, le prisonnier ne comprend pas bien l'ordre, ou ne le fait pas correctement, ou peu importe le truc, donc dans le rapport, il parle de pliage. Donc ce serait des interventions physiques qui ont été observées donc pendant les fouilles et qui seraient en fait le fait de simplement brutaliser les détenus. Dans le rapport, il parle en fait de plaquage ventral effectué pour que en fait les détenus ne puissent plus respirer. Et donc en fait ils décrivent tout ça. Et je sais plus ce que je voulais dire, la chaleur me fait perdre mes mots.
1: Non mais en fait, ce qu'ils disent aussi dans le rapport, qui est assez, assez glaçant. Alors, cette histoire de la technique du pliage, nous, on ne savait pas que ça s'appelait comme ça.

0: mais on a quand même dit dans une émission, et aussi, il me semble, dans le dernier numéro de L'Envolée, on a dit que, enfin voilà, ça, on le savait, il y avait cette technique, en gros, quand ils estiment que le prisonnier n'est pas assez coopératif à la fouille, ou parce que la tête de la personne ne lui revient pas, parce que, enfin, faut pas, enfin voilà, c'est quand même ça aussi qui se passe. La technique, en gros, c'est qu'ils attrapent les personnes aux parties génitales et ils leur mettent deux doigts, les doigts dans les yeux, les doigts dans la bouche avant de plaquer la personne au sol. Et ce que dit le rapport, que du coup, nous, on ne savait pas, puisque ben, nous, on a surtout les témoignages des prisonniers et des, enfin, des prisonniers qui sont à l'intérieur du QLTO. Mais la CGLPL, elle est allée aussi dans les bureaux des officiers, ce qu'elle a vu dans un des bureaux des officiers. C'est un tableau avec écrit « Si tu peux parler, c'est que tu respires ». Et en fait, il y a pas mal de prisonniers qui racontent que quand ils ont été plaqués hyper brutalement au sol et que justement, ils avaient du mal à respirer, donc ils s'en plaignaient et qu'ils disaient « Mais enfin, vous allez, enfin voilà, vous allez me tuer ». On sait qu'il y a plein de personnes qui sont mortes de cette manière entre les mains soit de la police, soit de l'administration pénitentiaire. On parlait de Sambali Diabaté tout à l'heure, c'est exactement ça qui s'est passé. Donc quand les personnes se plaignent des souffrances et du fait qu'ils n'arrivent pas à respirer, bah les matons leur disent « si tu peux parler, c'est que tu respires ». Et donc en fait, ça montre bien ce que disait Zéro, cette histoire. C'est que c'est pas juste un dérapage ponctuel d'un maton violent qui a pété les plombs d'une brebis galeuse, etc. C'est écrit dans le bureau des officiers. Donc ça montre en fait que c'est une politique de terreur et de violence systémique, comme le dit la CGLPL quand même, qui est, enfin,
1: oui, en fait, c'est ça, l'organe le plus...
0: On va peut-être avoir le temps
1: radical, de radical, disons, sur sa pensée de la prison.
0: C'est clair.
1: C'est-à-dire que pour qu'ils disent ça. Ça veut dire quelque chose de ce qui s'y passe, au final.
0: Ça veut dire le niveau d'horreur et d'abjection qu'il y a à l'intérieur. Parce que, enfin, c'est ce qu'on disait, il y a souvent des rapports qui dénoncent des dérives, etc., dans des prisons, mais c'est toujours présenté comme des dérives. C'est toujours présenté comme un problème ponctuel avec telle équipe de matons, tel truc dans telle prison, etc. Là, c'est bien dit, en fait, que c'est systémique. Donc, pour que la CGLPL le dise, alors que nous, on dit que cette violence systémique, c'est pas que au QLCO. QLCO, c'est le paroxysme et c'est le pire du pire de ce qui se fait en termes de violence systémique, mais que cette violence systémique, elle existe à l'intérieur de toutes les prisons et que c'est sur ça que repose aussi le fonctionnement de la prison. Enfin voilà, pour qu'elle le dise, c'est que quand même ça dit bien à quel point ça va loin, quoi.
1: Ouais, et peut-être pas. En fait, ça on sait pas exactement parce que en fait nous ce qu'on sait c'est que c'est très dur d'alerter le CGLPL quand on est prisonnier. Qu'en fait il y a très peu nous par exemple des prisonniers qui nous écrivent, qui nous racontent des situations de fou à l'intérieur. Mais en fait le CGLPL, genre tu peux écrire au CGLPL genre 15 fois. Et ben souvent ils viennent jamais te visiter au final. Et donc il y a ça, il y a le fait qu'ils viennent pas visiter tout le monde. Après bon voilà, les QLCO c'est un truc médiatique, donc sans doute qu'ils sont venus voir parce que voilà. Mais aussi en fait ils sont très si je dis pas de conneries, c'est là pour la plupart des juristes, donc ils sont très procéduriers dans leur manière de faire. Et surtout je pense pas que leur politique soit comme la nôtre de croire les prisonniers, parce que nous ce qu'on dit, c'est que en fait, les prisonniers, en fait, prennent des risques pour dire ce qui se passe, justement pour dénoncer quand on a une équipe de surveillants qui se comporte comme au QLCO de Condé, et donc en fait que les gens ne mentent pas en fait sur ce qui se passe à l'intérieur, que voilà le mensonge des témoignages, ça n'existe pas en fait. Quand un prisonnier vous dit voilà je me fais palper par les couilles et tout, il va pas l'inventer en fait ces trucs là. Et du coup que en fait le CGLPL eux, ce qui, enfin voilà, c'est en fait, ils ont dû déjà avoir plusieurs témoignages de plusieurs prisonniers qui racontent comment ça se passe, et donc que c'est dit par plusieurs personnes. Par exemple, le fait que les matons au mitard disent hello, j'ai plus la phrase, en gros, ici c'est chez nous, ici c'est le Troisième Reich, les nazis c'est nous, et donc c'est comme ça qu'ils réveillent les gens. Ça, pour qu'ils le mettent, pour qu'ils prennent la responsabilité de le mettre dans un rapport. Alors que bon, justement, c'est des juristes, ils ont peur des trucs de diffamation, c'est pas vrai. C'est que en fait, ils ont des bonnes raisons de le dire, sinon ils le mettraient pas comme ça. Donc, et des bonnes raisons, c'est en fait soit énormément de prisonniers qui le disent, qui ont été mis tard, soit aussi, et c'est possible, des personnels en fait qui sont en mode ah bah en fait qui disent ce qui s'y passe, soit qui essayent de dénoncer un peu, soit en fait qui en fait assument complètement aussi peut-être qu'ils font. On n'en sait rien en vrai. On saura jamais comment sont récoltés ces témoignages, mais c'est Enfin, je pense que c'était assez important juste de revenir là-dessus. Et du coup, dans ce rapport, peut-être rapidement, donc, enfin pas rapidement en fait, ils reviennent sur les réveils nocturnes qui sont systématisés, donc avec lumière, coups dans les portes, ou en gros, ils vont venir taper sur les portes. Aussi, ils viennent regarder à l'œilleton la nuit. Donc, en gros, il y a vraiment des rondes où en fait le but est de réveiller. Donc on sait voilà justement ce que les réveils tous les 4 heures font. À la santé, parce que c'est satanique la santé au final d'être réveillé toutes les 4 heures, par que ce soit une lumière, par un coup dans la porte, par le fait de regarder dans l'œilleton, et aussi le fait que en fait quand on regarde dans ton œilleton, tu n'as pas d'intimité. Et c'est d'ailleurs un des trucs que les prisonniers en centrale ils avaient plutôt gagné, ça. C'est-à-dire qu'il y a beaucoup de centrales en fait. Où le fait de cacher son œilleton la nuit, c'est un truc qui est OK. Enfin, on ne prend pas de répression, voilà. Parce que, en fait, justement, c'est des prisonniers de longue peine et qui se sont battus à l'intérieur pour pouvoir faire qu'en fait, un surveillant ne peut pas ouvrir et regarder dans ta cellule la nuit. Tu peux dormir comme tu veux, tu vois, cet espace-là, quoi. Voilà. Donc, ils sont en fait réveillés aussi à 7 heures par des cris, par des coups dans les portes. Et justement, il rappelle en fait ce truc de les surveillants, et en fait, ils n'utilisent qu'un mot pour parler, et donc pour dire juste parloir, fenêtre, promenade, et ça crée tout ça en fait, ça crée une espèce de survigilance des prisonniers, c'est-à-dire que quand un surveillant rentre dans ta cellule et te dit bah promenade, si tu fais pas tout ce qu'il faut, c'est-à-dire te mettre sur la ligne, on en parlera peut-être tout à l'heure, mais te mettre sur la ligne, enfin réagir comme il faut, en fait, il te dit bon bah voilà, je voulais pas aller en promenade. Et donc ça crée cet état de stress et cette survigilance, je vais y arriver, perpétuelle, où justement bah, en fait du coup t'es tout le temps sur le qui-vive et t'es tout le temps en stress. Faut aussi rappeler qu'il n'y a pas de travail, QLCO de Condé et de Vendin, qu'il n'y a quasiment pas de formation, enfin vraiment que c'est
0: pas d'activité difficile. Donc, si tu rates ta promenade, voilà, bah, en fait, tu fais 47 heures en prison dans ta cellule, quoi. Donc, t'as vraiment peu importe, on va pas commencer.
1: 47 heures sur 48,
0: c'est oui. Là, la fatigue de la fin d'année. Donc en fait, t'as le gros seum, quoi. Enfin, il y a vraiment un enjeu de ouf. Et par ailleurs, enfin... Tu vois, il y a aussi, on sait que ça arrive dans plein de prisons et on ne voit pas comment ça pourrait ne pas arriver à Condé-sur-Sarthe. Il y a aussi des moments où ils disent que les gens ne se sont pas bougés, mais en fait, il n'y a que les matons qui disent ça, quoi. Donc, on n'en sait rien.
1: Et il y a aussi, du coup, ils relèvent dans ce rapport des insultes racistes et nazies, espèce de merde, ta gueule, sale bougnoule, ici, on va te briser. Certains prennent, et aussi, ils font, du coup, bah, voilà, des chants, comme le Troisième Reich, justement, c'est ce que je racontais tout à l'heure, au mitard. Donc, il faut savoir que, bien sûr, il faut un truc qui fait flipper à l'intérieur des QLCO, donc il faut que le mitard, ce soit vraiment l'endroit... Et en fait, on se dit, bon, bah, comment ils arrivent à faire pire que le QLCO et comment ils arrivent à flipper que dans ce QLCO où ça se passe de cette manière-là, tu flippes d'aller au mitard. Et ben en fait, ils t'envoient des matons nazis qui te chantent ce genre de chansons. Au mitard, du coup, ils sont... Ça, c'est pareil, hein, tout est dans le rapport. Ils sont privés d'avoir des vêtements. Privés pour la plupart de produits d'hygiène, de tabac. La violence des surveillants, en fait, elle est partout dans cette prison, mais bah, vous imaginez encore plus au mitard. C'est d'ailleurs le cas dans les mitards de toutes les prisons, et donc en fait, la plupart des prisons, pardon. Et c'est un endroit où il n'y a pas de caméra, donc en fait, les matons, ils se donnent à cœur joie. Là, en plus, ça, c'est quelque chose qui est vraiment très important. Ah oui, pardon. Je vais d'ailleurs parler de ça. Et là, du coup, ce qu'on apprend, ce que nous, on ne savait pas, et donc on n'avait pas écrit dans le journal, c'est qu'au mitard, le CGLPL parle de pratique consistant à placer les éléments des repas dans une corbeille tenue en hauteur en défiant le détenu de s'en saisir sans toucher la dite corbeille sous peine de ne pas recevoir de nourriture et de subir des violences.
0: Il faut mesurer le degré d'inhumanité et de déshumanisation quoi, des matons qui font ce genre de trucs. C'est comme tu n'as pas de travail, les gens ne peuvent pas utiliser le travail pour payer un petit peu les cantines, etc. Donc, tous ceux qui n'ont pas, par exemple, des proches qui peuvent donner des mandats, etc., bah, ils dépendent uniquement de la gamelle. Donc, enfin, c'est difficile de trouver les mots pour qualifier ce genre de cruauté, quoi.
1: Et aussi, ils reviennent sur ce dont on a parlé, sur le marquage au sol. Donc, fameux marquage au sol qui se trouve à la fois dans les cellules, qui, à ce qui paraît, préviendrait donc des agressions des gens. Donc, ce que CGLPL aussi relève, ce qui est quand même assez fou, ils disent, bah, en fait, bon, ça préviendrait des agressions des surveillants, ce type de marquage. Mais au final, en fait, les gens qui sont là, et donc ils ont pu consulter en fait, les fiches pénales, hein, ça c'est sûr, les gens qui sont là n'ont jamais eu agression de surveillance sur leur fiche pénale, en fait. Donc voilà, ils disent en fait, bon, bah, enfin, voilà, c'est juste encore une fois un processus d'humiliation, déshumanisation qui est mis en place à Condé. Donc cette ligne, elle se trouve aussi dans les couloirs et donc les détenus doivent marcher sur cette ligne bien correctement. À chaque fois chaque déplacement, chaque activité ou quoi que ce soit, vous devez vous placer sur cette ligne pour pouvoir pour qu'on vous laisse sortir, pour qu'on vous ouvre, quoi. Et donc voilà, c'est encore... En fait, ce qui est ouf dans ce rapport, c'est que là, justement, sur cette ligne, le CGLPL dit « L'ensemble s'inscrit dans une démarche d'humiliation et de déshumanisation. » Voilà, ça se passe de détails. Je pense que tout le monde voit... Non, ça se passe pas de détails, ça se passe d'explications un peu. Enfin, je pense que tout le monde voit justement l'horreur qu'il se passe dans ces QLCO quand on le décrit. Mais c'est sûr que le lire dans ce genre de rapport, on se dit, bon, en fait, ils ont dû voir et être témoin de trucs ou raconter et se dire, bon, en fait, là, il faut faire un truc, quoi. Parce que ce qui s'y passe, en fait, et nous, c'est ce qu'on rappelle à l'envoi, enfin, ce qu'on disait, en fait, sur plein d'émissions, on n'a jamais vu quelque chose comme le QLCO de Condé. Au niveau de ce qu'on y fait à l'intérieur aux gens. Et du coup, comme vraiment, c'est vraiment une fascisation de ce que c'est en fait la prison et de ce que ça fait en fait aux gens à l'intérieur. Et le QLCO de Condé et de Vendin, on va pas l'oublier, voilà, sont vraiment la mise en place de ce que fait de pire l'administration pénitentiaire et de en fait la volonté de vraiment quasiment fasciste en fait de contrôle des corps, de l'esprit, de mater en fait les gens à l'intérieur. Et c'est ça que veut faire Condé. Et donc, ça fait très flipper. Et donc, simplement, juste peut-être pour revenir aussi sur cette équipe de matons nazis qui est à Condé, eux, ce qu'ils disent, le CGLPL, c'est justement ce truc de... En fait, on a fait des recours, on a dit... parce que, c'est, en fait, cette équipe de matons, il faut rappeler que Condé, c'est un QMC, et il y a un QPR dedans, si je ne dis pas de conneries, et c'est tout. Et donc, c'est cette équipe de matons nazis et violents était déjà à Condé avant l'ouverture des QLCO. Et donc, bien sûr, ils les ont bien laissés parce que ça fait bien leur affaire qu'ils y soient. Et donc, le CGLPL avait fait des rapports. Enfin, en gros, il y avait déjà eu des... Et il y a eu même, dans le rapport, ils disent qu'il y a eu des infractions pénales. Enfin, il y a eu des procès au pénal pour des violences de ces surveillants. Et malgré ça, ces surveillants sont toujours en place. Et voilà, le CGLPL dit, en fait, il faut... Enfin, voilà, il rappelle toutes les fois où, en fait, il y a eu des trucs sur ces surveillants et ils disent, en fait, il faut juste les virer, je sais pas, faire quelque chose, quoi.
0: Ouais, et les conclusions sont quand même... Du rapport en général, sont quand même assez surprenamment radicales pour la CGLPL. La conclusion du rapport, c'est qu'il faut fermer les QLCO, ce qui est quand même...
1: Non, pas vraiment. Ouais. Mais en vrai,
0: Oui et non, ouais.
1: C'est un peu plus compliqué. C'est-à-dire que... En fait, mais peut-être on va vous lire, parce que je me disais que c'était pas mal de lire. Du coup, par leur nature et leur accumulation, ces faits portent gravement atteinte à la dignité des personnes détenues et sont susceptibles de relever de l'article 3 de la Convention européenne de sauvegarde des droits de l'homme. Ils doivent cesser immédiatement. Le CGLPL rappelle que l'administration est responsable de la sécurité et de l'intégrité des personnes confiées à sa garde, qu'elle doit protéger de toute forme de violence. À ce titre, elle doit prendre toute mesure propre à la prévenir et à y mettre fin. Aucun acte de violence ne doit rester sans réponse. En l'état, le fonctionnement de l'établissement ne permet pas d'y prendre en charge des personnes privées de leur liberté par décision de justice dans le respect de leur dignité. En gros, quand Inès, elle disait fermer les QLCO, c'est en fait...
0: c'est pas écrit tel quel dans le rapport.
1: C'est pas écrit tel quel, mais ce qui est écrit quand même, ce qui est quand même assez fou, c'est écrit, en fait, genre, en l'état, vous ne pouvez pas placer des nouvelles personnes dans ce QLCO.
0: Ouais.
1: Et ça, c'est quand même... Enfin, moi, en tout cas, personnellement, j'ai jamais lu de rapport du CGLPL qui dit quelque chose comme ça. Et pourtant, j'ai lu des rapports du CGLPL sur des lieux de privation de liberté où il se passait des dingueries, du manque de l'eau. Et là, en fait, ce qu'il dit, c'est il faut faire un truc de manière très, très urgente. Mmh. Et peut-être, du coup, on peut peut-être revenir aussi sur le fait que Darmanin
0: s'en bat les reins. Ouais, et ça, c'est peut-être un des points importants à aborder avec ce rapport. Du coup, ce rapport, il est sorti il y a tout pile un mois. Enfin, il n'est pas sorti, en fait. Il a été envoyé à Darmanin il y a tout pile un mois. Donc, ça montre aussi quelle est la force de frappe réelle de la CGLPL, c'est-à-dire qu'elle est un peu inexistante. Enfin, elle fait des rapports, mais voilà, elle l'envoie à Darmanin et Darmanin est censé répondre. Et puis, au bout d'un moment, comme Darmanin n'a pas répondu, donc, c'est-à-dire que vraiment, il s'en est tapé complet de ce rapport, la CGLPL a choisi de le rendre public. Et là, voilà, Darmanin s'est fendu d'une lettre de réponse pour dire que les QLCO, évidemment, c'était super et que c'était hyper important pour lutter contre le narcotrafic. A rappelé évidemment l'évasion de Mohamed Amra et les deux matons qui ont été tués dans cette évasion. Voilà, et a dit aussi qu'à ce jour, aucun recours, aucun procès, aucune enquête n'avait permis de prouver qu'il y avait des manquements, des infractions qui étaient commises par des membres de l'administration. D'administration pénitentiaire dans le cadre du QLCO. Et en fait, c'est hyper cynique comme réponse parce que le QLCO, ça a été précisément conçu pour éviter justement au maximum les recours. Hein, c'est-à-dire que on a par exemple souvent des prisonniers, ça c'est quelque chose qu'on a dit souvent à propos des QLCO, qui font des recours contre leur placement à l'isolement. On a suivi tout le cas de Redouane Faïd, notamment. Le QLCO, en disant « Non, mais c'est bon, ils vont rester à 4 ou 5, donc c'est pas vraiment l'isolement. Non, mais c'est bon, ils ont une heure de promenade par jour, etc. » En maintenant de manière hyper minimale un certain nombre de choses qu'il n'y a pas, notamment par exemple à l'isolement, ça leur permet de délayer et d'éviter justement ces recours. Donc en fait, Darmanin peut répondre en se gargarisant d'un truc qu'il a précisément conçu pour éviter les recours, quoi.
1: Et ouais, peut-être... simplement, on est un peu short on time, mais en fait, ça aussi, le CGLPL revient sur les cagoules des matons qui sont pas une mince affaire, qui font en fait que quand on vous violente, quand on vous agresse sexuellement, en fait, vous savez pas, du coup, vous avez aucune possibilité de recours, même si la possibilité de recours juridique, par exemple, de plainte et tout, elle est merdique, mais en fait, c'est quand même un truc. Et donc là, en fait, vous savez même pas qui vous violente, vous savez même pas qui vous agresse. Donc en fait, vous pouvez même pas faire ce peu de recours, en fait. Voilà, et du coup, nommer la personne qui vous a fait ça. Et donc, il relève ce truc du port de la cagoule qui, en fait, va venir valider ce qui se passe à Condé et la violence des matons, mais c'est pas que la violence, la routinisation de cette forme de déshumanisation des prisonniers au QLCO. Et ils reviennent aussi sur le fait que, en fait, et ça c'est un peu un truc assez fou de ce rapport. Enfin, moi en le lisant, je me suis dit, ouais. À la fin, ils disent, en fait aussi, comment est foutue la hiérarchie professionnelle à Condé, c'est compliqué. C'est-à-dire parce que les lignes hiérarchiques sont brouillées. Par le fait qu'il y a des gens qui ont un poste de direction et d'encadrement, qui ont déjà, en gros, été de ce qu'on comprend, c'est que ces gens-là ont déjà été surveillants avant, et en tout cas ont des liens amicaux, et même, ils disent, amoureux, de couple ou d'amitié. Qui font qu'en fait, ils ne sont pas du tout en capacité de... ils protègent encore plus les surveillants en place et ce qu'ils y font, quoi. Et donc, c'est pareil, pour que vous avez compris, écrivent ça, ça veut aussi dire, du coup, c'est quand même un système bien mis en place qui est protégé par une hiérarchie qui ne lâche pas non plus ses chiens de garde, quoi.
0: Peut-être Vas-y, je sais pas si t'avais autre chose à... Enfin voilà, la chose peut-être qu'on voulait dire, parce que c'est quelque chose auquel on tient vraiment à propos des QLCO, et tant mieux s'il y a eu ce rapport parce qu'il a quand même été repris dans la presse, c'est qu'il faut regarder ce qui se passe dans les QLCO, c'est hyper important. C'est aussi un lieu où ils expérimentent plein de choses qui sont en train d'étendre à d'autres prisons. Donc enfin voilà, ça concerne les gens à l'intérieur et les gens à l'extérieur aussi. Donc c'est vraiment important de pas fermer les yeux sur ce qui s'y passe et de maintenir justement l'attention sur tout ce qui se passe à l'intérieur.
1: Et du coup, bah, on va devoir faire ça très rapidement, mais ça semblait important pour nous d'en parler parce qu'on était du coup au procès de Thibaut Ricci le mercredi, donc dernier mercredi 8 juillet, qui était poursuivi pour 11 chefs d'inculpation, du coup pour atteinte aux intérêts fondamentaux de la nation, incitation à la haine, entre autres, et notamment poursuivi par il y avait Laurent Muniz qui le poursuivait pour certains tweets, et aussi il y a eu pas mal de tweets sur son soutien, enfin qui dénonçait le génocide à Gaza, et il était poursuivi notamment pour ça. Et donc il y avait un rassemblement à midi devant le tribunal où la sœur d'Angelo Garran, qui a été assassinée par le GIGN en mars 2017, a pris la parole et a dit « on sera toujours là pour dire que la police tue, on est là pour une autre vérité, la vérité du peuple ». Et elle devait donc témoigner avec 15 autres témoins. Et justement, en fait, le but de ce procès, c'était en fait de parler en fait de ce que fait l'État français, notamment aux voyageurs, et de ce que a fait l'État français aux frères d'Aurélie Garran, du coup qui a été assassiné par le GIGN. Et donc voilà, c'était aussi l'occasion, en fait, c'est important. Donc, toutes les voies de recours concernant cette histoire ont été épuisées. La CEDH a en gros rendu légal en fait les tirs et la mort d'Angelo. Et donc c'était en fait un endroit très important du coup justement où elle pouvait prendre la parole dans une cour de justice et raconter ce qui s'était passé avec son frère, et c'était aussi le but notamment de ce procès. Et il y avait aussi notamment donc Kémy qui devait témoigner. Donc Kémy, prisonnier longue peine, voyageur, qui nous a écrit une superbe lettre dans l'émission d'il y a 3 semaines. Si vous n'avez pas entendu, écoutez-la, elle est incroyable. Il y a plusieurs semaines, l'émission, du coup, justement, avec Reggie Thibault qu'on a fait. Et du coup, déjà, c'est important de dire qu'en gros, le tribunal n'a pas accepté qu'il soit témoin au procès. Et donc, alors que même, il avait reçu, en fait, son papier pour être témoin. Il devait, il devait témoigner. Donc, en fait, la prison avait mis en place la visio, machin. Et donc, il avait écrit quelque chose pour ce procès que je vais vous lire.
0: Non, je ne pense pas qu'on ait le temps. Il est...
1: Ouais. Ah oui, il est 27 à la sortie.
0: Mais peut-être qu'on verra pour le mettre en ligne ou pour que les copains qui font les prochaines émissions le lisent. Juste pour dire peut-être que le procès n'a pas eu lieu.
1: Et oui,
0: que, c'est vrai. C'est quand même important.
1: Oui, du coup, le procès a été renvoyé en appel, et après, ce qui s'est passé, c'était assez vénère. C'est que, en gros, Aurélie voulait témoigner, voulait pas, quitter la salle. Thibaut Ricci non plus. Et en fait, il y a eu 40 policiers qui sont venus, qui les ont poussés assez violemment en dehors du tribunal.
0: Il y a une personne qui a été un peu blessée au bras, je crois.
1: Ouais, c'est ça, une personne âgée. Et du coup, c'est comme ça que la justice traite des gens qui, en fait, en plus, c'était des témoins. Et donc, en fait, c'est comme ça que la justice les traite. Et en fait, ils n'ont pas le droit de rester au sein du tribunal, qui est quand même un lieu public. Ça fout le seum. Et en fait, on apporte nos soutiens à Aurélie Garran et aussi à Thibaut Ricci. Et on sera là en avril pour la prochaine date. Et on espère que Aurélie... que Kémy aussi pourra du coup témoigner et aura le droit à la parole et en tout cas, voilà.
0: Et pour terminer cette émission, juste un mini agenda avec une seule date. Le 14 juillet, c'est aussi la date du 14 juillet internationaliste. Donc il y a une marche qui est appelée à 15h à Bastille par la Marche des Solidarités, Urgence Palestine, Justine pour Adama et Riposte Populaire 1871 notamment.
2: Et voilà. On a des petits coucous.
0: Yes.
2: Un coucou à Kémy, à Salim, à Fabrice, à Aurélie, à Redouane, à l'infâme, à Pascal, à Blanche, à Lucas, à BN, à Nicolas et surtout force à toutes les prisonniers et tous les prisonniers, enfin toutes les prisonniers et toutes les prisonnières pendant cette troisième canicule. Force aux prisonniers des QLCO de Condé et de Vendin et surtout force à tous les prisonniers et les prisonnières
0: force à
2: et
0: à leurs proches. Force à la famille de Marie aussi qu'on a eu au téléphone et aux proches de Mohamed et de Mohamed et force courage
2: et détermination.
0: Et comme d'habitude, il y a pas d'arrangement rediffusion mercredi matin.

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0: 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Les 17 et 18 octobre 2025, en hommage aux martyrs algériens du 17 octobre 1961 et en soutien à toutes celles et ceux qui luttent encore contre les états coloniaux, racistes et impérialistes, ici comme ailleurs, un week-end anticolonial a été organisé à Toulouse.
1: Certaines d'entre nous y sont allées, elles ont écouté les tables rondes, échangé et eu envie d'en apprendre plus encore. Notamment, on a eu envie d'apprendre et d'en savoir plus sur les luttes de Tzedek et de Vietnam Dioxine. Alors, on les a invités, tout simplement. Le temps de s'organiser, de trouver une date, on y est, 4 mois plus tard, sur le plateau de Bras Zéro à Canal Sud, avec Vietnam Dioxine 31 et Tzedek 31.
0: Le collectif Vietnam Dioxine a été créé en 2004 et regroupe des bénévoles, des associations, militants et militantes antiracistes qui s'inscrivent dans les luttes d'écologie décoloniale. Il se bat pour informer, sensibiliser sur l'histoire de l'agent orange et soutenir les victimes de celui-ci. La dioxine, c'est un produit ultra toxique. C'est ce que contenait l'agent orange, cet herbicide qui a été utilisé par l'armée américaine entre 1961 et 1971 pendant la guerre du Vietnam pour cramer les forêts et empêcher les guérillas de s'y cacher. C'est à la fois l'écosystème et les populations qui ont été touchées, avec des conséquences graves sur la santé. Vietnam Dioxine se bat pour demander justice pour les victimes de l'agent orange.
1: Le collectif Tzedek a été fondé en 2023 et regroupe des militants juifs et juives issus des luttes antiracistes et anticolonialistes. Ils luttent contre le racisme d'État en France et contre la colonisation et l'apartheid en Palestine. Tzedek, ça renvoie au concept de justice dans la tradition juive, un concept qui doit, pour les membres du collectif, être au cœur du combat antiraciste. On peut lire dans le manifeste « Nous refusons de séparer la lutte contre l'antisémitisme des autres combats antiracistes et souhaitons participer à la construction d'un projet politique de justice pour tous. »
0: Alors bien sûr, le contexte actuel de la poursuite de la guerre à Gaza, de la destruction du droit international et de la montée du fascisme dans le monde ne sont pas étrangers à notre envie de vous recevoir dans l'émission. Mais plutôt que de vous faire réagir à chaud sur des actualités qui vont beaucoup trop vite et qui sont à peine croyables, on a plutôt envie de vous entendre sur ce qui fonde vos luttes, pour laisser de la place à d'autres récits et faire contrepoids aux réécritures permanentes de l'histoire, notamment des histoires coloniales. Bonne écoute.
1: Bonsoir. Du coup, on est avec Vietnam Dioxine et Tzedek sur le plateau de Bras Zéro. Du coup, on vient de présenter vos deux collectifs dans l'intro. Est-ce que, pour commencer, il y a des choses que vous avez envie de soit rajouter, soit préciser sur ce qu'on vient de dire? Peut-être Vietnam Dioxine, si vous voulez commencer.
2: Bonsoir. Du coup, est-ce qu'on pourrait nous rajouter par rapport à la présentation, c'est que le collectif s'organise aussi pas mal autour du procès qui a lieu en ce moment depuis la France, le procès de Trentonia, des firmes américaines qui ont fabriqué l'agent orange et rajouter le fait que l'agent orange a des conséquences graves encore aujourd'hui. Il y a encore des personnes qui naissent malades à cause de l'agent orange, donc c'est une question qui n'est pas du passé, qui est vraiment actuelle. Et le procès se tient en ce moment en France parce que Trentonia est la dernière personne à pouvoir porter le procès parce qu'elle remplit 3 conditions. Le fait d'avoir subi les épandages, donc comme vous avez

0: dire, dans les années 60. Il n'y a plus grand monde qui les a réellement, enfin, qui les a subis déjà de l'époque. Et le fait de pouvoir porter le procès depuis un pays qui autorise les procès internationaux, la France l'autorise, et d'avoir la nationalité du pays. Ce qui fait que Trintonia remplit ses conditions et qu'il n'y a plus grand monde qui remplit des conditions identiques pour pouvoir porter le procès et pouvoir faire reconnaître devant une juridiction internationale la responsabilité des firmes américaines sur la question de l'agent orange et ouvrir la voie aux victimes vietnamiennes de pouvoir obtenir des réparations.
1: Bonsoir. Du coup, pour TEDEC, oui, j'aimerais bien juste ajouter la question que TEDEC se positionne comme un collectif anti-sioniste, parce que nous, on voit dans le sionisme la idéologie derrière les projets coloniaux israéliens. Et surtout, aujourd'hui, on a un projet des lois qui est en cours pour passer la loi Yadam, qui c'est une loi qui essaye de criminaliser justement la critique du sionisme en faisant, enfin, avec une excuse de lutter contre l'antisémitisme en amalgamant justement l'antisémitisme et l'antisionisme. Et nous, on pense que c'est très important de séparer les deux parce que le judaïsme et le sionisme ne sont pas la même chose et ne sont pas du tout la même chose. Et le sionisme, c'est une idéologie coloniale, raciste, derrière un projet colonial européen. Et on pense que c'est toujours important de continuer de pouvoir dire ça. C'est pour ça que c'est important aussi dans ces moments où cette loi risque de passer, de les rappeler.
2: Ok. Donc avant de repartir vraiment sur ce que vous faites concrètement, on aime bien à Bras Zéro aussi les petites histoires. Et du coup, on se demandait bah, déjà si vous pouvez vous présenter individuellement, puisqu'on ne l'a pas encore fait, mais aussi peut-être de nous raconter bah, comment vous êtes rentré dans votre collectif et pourquoi. Qu'est-ce qui vous a amené à ces luttes-là?
3: Bonjour, je suis Queen du coup du collectif Vietnam Dioxine de Toulouse et j'ai rejoint le collectif il y a à peu près presque un an maintenant. Et en fait, bah, j'ai rejoint le collectif à la base parce que je commençais à m'intéresser sur toutes les questions de l'écologie décoloniale et la question de comment le désastre écologique affecte les peuples les plus marginalisés, que les peuples colonisés, et comment on lutte contre ça, comment lutter contre le colonialisme. Et il y avait aussi, moi j'étais arrivée à Toulouse il y a 2 ans, et à cette époque-là, j'avais vraiment envie de me connecter aussi avec d'autres personnes asio-descendantes pour à la fois me relier un peu à mon histoire personnelle, mais aussi avoir une connexion politique sur les questions militantes. Et bah, c'était un peu le bon moment, parce que en fait, le collectif Vietnam Dioxine a organisé l'année dernière une journée à la chapelle pour sensibiliser sur la question de l'agent orange. Ils ont fait une projection à la Bourse du Travail, et des ateliers à la chapelle. Donc c'était suite à cette journée-là que je commençais vraiment à m'intéresser aux actions du collectif. Et maintenant je suis là et merci de nous accueillir.
0: Et bah, du coup, rebonsoir. Moi, c'est Alexandre. Je suis rentré au collectif Vietnam Dioxine quand il n'y avait pas encore l'antenne à Toulouse. Et en fait, on a été deux à rentrer en même temps, parce que le collectif s'organise aussi pas mal sur Internet, ce qui permet aux personnes qui sont éloignées du cœur qui est à Paris de pouvoir participer au collectif. Et ce qui est une chose que je trouve un peu rare dans le monde militant. Et on était deux à Toulouse à rentrer en même temps, et du coup on s'est mis en contact. Et nous, la question qui s'est posée, c'était aussi de vouloir s'organiser entre personnes et beaucoup IRL, comme on dit. Et j'arrive même pas à trouver les mots. et du coup, il y avait cette envie aussi de... On est deux personnes qui avons été coupées de toute culture vietnamienne du fait de l'histoire coloniale. Pour ma part, moi, mon père est né en 55 au Vietnam et il est arrivé en 56 et il a été placé en 63 à la DAS. Et du coup, il n'a pas du tout connu ses parents et donc il n'a pas connu le Vietnam du tout non plus. Du coup, il ne m'a rien transmis du tout et moi, j'avais ce besoin-là de reconnecter et de faire vivre en fait cette partie de moi qui avait été complètement invisibilisée. À l'école, pareil, on n'en parle pas, etc. Enfin, on va pas refaire. Et du coup, voilà, il y avait vraiment ce besoin-là. L'autre personne qui a rejoint le collectif avait un peu les mêmes enjeux aussi. Et du coup, toute la question était de comment on connecte sur des questions politiques, comment on se connecte, comment on fait une connexion diasporique. D'où les ateliers calligraphie, les ateliers sur la cuisine avec le lien décolonial et véganisme. Qui ont hyper bien fonctionné au final. Et voilà un peu les enjeux qui ont poussé à rejoindre le collectif.
4: Merci. Bonjour, moi c'est Sarah. J'ai rejoint CEDEC il y a 2 ans, un an et demi peut-être, je ne sais plus exactement. En fait, moi, les raisons qui m'ont poussée à rejoindre à la base, bah, c'est l'après 7 octobre 2023, où depuis longtemps, j'étais un peu dans le déni de ce qui se passait. Et là, je ne pouvais plus fermer les yeux. Et à ce moment-là, on était en plein moment de bombardement, de génocide, quoi. Et toutes les voix juives qu'on pouvait entendre dans les médias ou quoi, c'était toujours des voix très sionistes, qui légitimaient des horreurs, quoi. Et du coup, moi, ça m'a un peu fait me questionner sur ce que ça voulait dire être juif. Et limite, j'étais en train de me dire, il faut que je me coupe. Si je veux rester dans l'humanité, dans les yeux ouverts, quoi, va falloir que j'arrête d'être juive. Mais je pouvais pas, ça fait partie de mon identité, quoi. Et en fait, après, j'ai découvert CEDEC sur les réseaux sociaux. Et là, j'ai vraiment lu tout ce qui les elles avaient écrit. Et ça m'a fait beaucoup de bien, ça a vraiment résonné, même si j'avais pas beaucoup j'avais pas beaucoup de connaissances ou quoi que ce soit sur le sujet, mais ça, vraiment, il y avait une lecture de la situation qui m'a un peu fait du bien et qui m'a aussi fait me reconnecter aussi avec ma part juive. Et voilà, et après, il y a une personne de Paris qui est venue faire une conférence à Toulouse. Et du coup, j'y suis allée, et de là, j'ai rencontré des personnes qui était à CEDEC à Toulouse, et du coup on a pris le contact et ça s'est fait un peu naturellement. Enfin, il y avait j'avais jamais été dans des espaces militants ou quoi que ce soit, mais là il y avait quelque chose d'une sorte d'évidence de il faut faire quelque chose, quoi. Enfin, faut pas rester dans l'horreur et sans pouvoir rien faire.
1: Et bonsoir, moi c'est Dani, et un peu pareil que Sarah en fait. Avant le 7 octobre, moi, j'avais jamais, jamais de ma vie envisagé de m'organiser en tant que personne juive dans un collectif. Je ne sentais pas les besoins, même si je trouvais que c'était... Je connaissais aux États-Unis, il y a un groupe qui s'appelle Jewish Voice for Peace, qui est un groupe antisioniste, et je suivais ces groupes dans les réseaux, je lisais des choses qu'ils écrivaient, mais je ne sentais pas les besoins de m'organiser dans ce sens-là. J'étais organisée politiquement dans d'autres collectifs, dans d'autres groupes, et notamment des groupes féministes, les groupes révolutionnaires. Et c'était après le 7 octobre que je me suis vraiment, j'ai vu qu'est-ce qui s'est passé en France, comment il y avait une instrumentalisation de l'antisémitisme, une instrumentalisation de l'entité juive, pour justifier les génocides du peuple palestinien. Et c'est pour moi, c'était un moment vraiment qui a fait basculer beaucoup de choses, parce que ça m'a vraiment confrontée. Pour moi, j'ai toujours, enfin, je suis une personne juive, je me reconnais en tant que personne juive, mais là, en ce moment, je me suis vue aussi en tant que personne juive et un sujet politique qui a besoin de prendre des positions politiques pour confronter quelque chose qui était vraiment utilisé pour massacrer des gens. Et c'est comme ça que j'ai trouvé Tzedek. Et il y avait enfin, une personne à Toulouse qui m'avait parlé d'une camarade qui voulait monter une antenne de Tzedek à Toulouse. Et moi, j'étais un peu hésitante au début, mais après, allez, il faut qu'on occupe des espaces, surtout parce qu'à ce moment-là, il y avait un phénomène qui existe qui s'appelle les sionistes de gauche, qui occupaient beaucoup les espaces de parole en utilisant l'identité juive pour justifier le sionisme. Et pour faire une critique qui était seulement une critique du gouvernement israélien, le gouvernement de Netanyahou, mais pas une critique de l'essence de l'État israélien, qui c'est un État colonial. Et du coup, ça entrait beaucoup dans des espaces féministes, dans des espaces queer, et je trouvais que c'était important d'avoir une autre voix, une voix antisioniste, du coup.
5: Merci beaucoup pour tous ces témoignages. Alors aussi, vous avez un point commun, enfin parmi d'autres, hein, mais vous avez plusieurs points communs dans vos deux collectifs, et notamment celui de vous organiser, d'être un groupe local d'un mouvement national, un groupe qui s'organise au niveau national. Est-ce que vous pouvez nous raconter un peu bah, déjà quelles sont les actions que vous menez au niveau local, comment vous vous organisez au niveau local? Mais aussi peut-être quels sont les enjeux d'être un groupe local dans un mouvement national. Je vous regarde vous.
3: Oui, bah, je peux parler pour le collectif Vietnam Dioxine. Donc, comme Alex en avait parlé tout à l'heure, le collectif est très actif à Paris. Et depuis quelques années, du coup, on essaie de monter des choses à Toulouse, un peu qui correspond un peu plus aux réalités locales, on va dire. Et nous, ce qu'on fait à Toulouse, ça passe beaucoup plus par la sensibilisation du grand public, parce qu'on a aussi à la fois la sensibilisation et aussi on a déjà une envie de se rapprocher de notre communauté aussi asiatique à Toulouse, enfin surtout indo-chinoise, parce que du coup, en fait, beaucoup de personnes dans le collectif, on a ce point commun d'être un peu dépossédées de nos origines et il y a cette envie de reconnecter et de parler de ces questions à la fois politiques et à la fois assez intimes et d'avoir un espace pour pouvoir questionner les choses et militer ensemble et depuis ben on fait beaucoup d'événements comme des projections. On essaie d'organiser des ateliers comme l'atelier calligraphie ou l'atelier de cuisine qu'on a pu faire à la chapelle. Des moments de discussion où on peut être entre nous et questionner un peu tout ça aussi. On essaie de se greffer pas mal à des événements entre collectifs comme la journée du week-end des coloniales en octobre dernier. Participer du coup à des événements qui se tournent autour de l'antiracisme, l'anti-impérialisme à Toulouse. Et ce qu'on a envie de faire aussi, surtout dans l'antenne toulousaine, c'est aussi d'amener tout ce questionnement autour du procès et autour de l'écologie décoloniale et pourquoi c'est important de s'y intéresser. Donc voilà, c'est aussi une envie de, bah, de s'intégrer dans la sphère militante toulousaine et trouver notre place en tant que collectif entre personnes vietnamiennes, indochinoises.
0: Et j'ai envie aussi d'expliquer un enjeu, c'est qu'à Paris, il y a une association une association communautaire qui existe depuis assez longtemps et où il y a de l'accompagnement à la scolarité, il y a beaucoup de choses qui sont organisées et en fait du coup la diaspora à Paris a des espaces des espaces culturels où il y a beaucoup de vie qui s'y passe et nous depuis Toulouse quand on regarde tout ce qui peut se passer sur les questions des vietnamités, etc. Il y a beaucoup de choses qui se passent justement à Paris. Et l'enjeu un peu que nous on avait sur Toulouse, c'était de comment on fabrique aussi cette connexion-là, du fait d'avoir été coupé de toute communauté, et comment on va vers une communauté pour laquelle on... moi j'ai un white passing qui est hyper fort, c'est-à-dire que tout le monde me dit qu'on ne voit pas que j'ai d'origine vietnamienne. Et du coup, à quel moment donné on se sent légitime de parler de ses origines? À quel moment donné on se sent légitime d'avoir un discours politique sur les questions de diaspora, sur les questions, sur les enjeux antiracistes, quand on a un white passing qui est fort? À quel moment donné on peut aussi venir parler d'une histoire qui date de avant notre naissance, tout en étant coupé de la communauté, en n'ayant jamais grandi dedans? Et du coup, quels sont les genres d'espaces qu'il faut fabriquer? Et à Toulouse, il n'y a pas cette organisation communautaire. Et donc l'enjeu, c'est un peu de fabriquer les deux en même temps, à la fois s'organiser politiquement, mais à la fois aussi s'organiser sur les questions identitaires et de retour vers la culture, en gros. Et le fait de faire fonctionner les deux en même temps, ça s'imbrique bien, et on arrive à se regrouper entre personnes qui se sentent isolées sur ces questions-là.
2: Juste, tu as utilisé le terme de white passing. Peut-être pour les auditeurs qui ne connaîtraient pas, tu peux juste nous dire, expliquer ce que c'est.
0: Alors, je ne sais pas si je n'ai pas de définition scientifique à donner, mais en tout cas, moi, je dirais que c'est quand tu as un vécu d'une personne issue des colonies, mais que tu as un faciès blanc, même ou une culture qui est blanche, parce que tu as été coupé, ou parce que ça se voit beaucoup moins sur toutes les personnes qui sont métisses. Souvent elles grandissent dans le truc où les parents, quand ils arrivent en France, essayent de jouer le jeu de l'intégration, donc effacent les noms, effacent la langue, efface tout ce qui est culturel dans les origines, et du coup ça fabrique une identité blanche qui n'est pas réellement la nôtre, et c'est un peu ça qui constitue pour moi le white passing. Mais du coup, quand il s'agit de parler d'antiracisme, on a du mal à remobiliser nos vécus familiaux et de dire que ces vécus là sont légitimes. Le fait que moi je défends aujourd'hui, je défends beaucoup le fait que la DAS est une politique de continuité coloniale, mais parce que du coup, grâce au fait que je peux venir rechercher dans mon origine vietnamienne à quel point la DAS et les... Bon, aujourd'hui c'est l'ASE, les enfants placés, à quel point les politiques jeunesse aujourd'hui en France ne permettent pas de faire une continuité par les politiques d'intégration et d'assimilation, ne permettent pas de faire une continuité identitaire et de se développer dans du multiculturalisme. Et ça constitue une continuité coloniale dans l'éducatif.
4: Oui, la question c'était comment on s'organise localement. nous, de notre côté, on essaie de faire lien un petit peu avec les collectifs locaux, notamment avec le comité de soutien avec la Palestine. On participe à des événements. On a fait pas mal de quelques projections de films, en fait, pour sensibiliser les gens à justement à comprendre. Pour comprendre un peu la différence entre sionisme, judaïsme, antisionisme, antisémitisme, qui sont souvent servis pour instrumentaliser justement la lutte contre l'antisémitisme pour défendre Israël, en fait. Oui, dans les films qu'on avait projetés, il y a notamment, je le dis parce qu'il va repasser, il y a le film qui s'appelle Lyd, L-Y-D, il repasse pour Ciné-Palestine, du coup, le 16 février. Donc, si vous n'avez pas pu le voir quand on l'a projeté, vous pourrez retourner le voir, il est bien. Il passe au cratère. Après, oui, voilà, pour s'organiser, comme Dani l'a dit tout à l'heure, il y a aussi l'enjeu de... d'occuper l'espace pour éviter que les sionistes de gauche l'occupent et du coup invisibilisent et fassent taire la parole palestinienne sous prétexte que il y aurait peut-être de l'antisémitisme ou quoi que ce soit, mais du coup c'est hyper dangereux comme discours parce que ça a empêché en tout cas par le passé certains collectifs de se positionner par peur d'être antisémites à cause de ce genre de discours quoi. Voilà.
1: Oui, et juste pour ajouter, par rapport à Paris, TEDx, c'est très, très nombreux à Paris. C'est l'antenne la plus nombreuse. À Toulouse, on est un petit groupe. On commence à grandir un peu. Mais c'est vrai qu'il y a une centralité, je pense, des événements toujours à Paris. Paris centralise beaucoup de choses en France. Et on a pensé qu'à Toulouse, c'était intéressant aussi de créer des espaces où des gens puissent venir discuter, où des gens puissent venir échanger, des espaces de débat, d'organiser des choses avec d'autres collectifs qui militent déjà depuis des années sur la question de la Palestine. Il y avait, avant à Toulouse, il y avait les collectifs Palestine Van Krak, qui a fait un super travail des années et des années pour comprendre la question coloniale, l'effet colonial israélien. Ces collectifs, il a été dissous, mais aujourd'hui, il y a le comité de soutien à la Palestine. On a organisé pas mal de choses ensemble et je pense que c'était surtout une volonté de faire vivre à Toulouse cette parole antisioniste, cette existence des personnes juives antisionistes. Et par rapport à Paris, c'est vrai que quand on voit toutes les choses qui se passent à Paris, ce que les camarades de TEDx organisent à Paris, c'est énorme. Mais nous, à notre échelle, on essaye et on est toujours en lien en train d'échanger et d'apprendre des choses et de faire vivre des choses aussi en dehors de Paris.
5: On fait une petite pause musicale. Du coup, le prochain morceau, c'est un morceau parce qu'on a l'habitude aussi de demander aux collectifs qu'on invite de nous proposer des musiques. C'est un morceau qui a été proposé par TEDx. Est-ce que vous voulez bien nous dire deux, trois mots sur pourquoi cette musique et qu'est-ce que c'est ?
4: Oui, alors on a choisi de proposer le titre « Combat » de l'artiste qui s'appelle Young Yud. Et c'est un jeune artiste toulousain. En fait, dont l'identité juive, elle est centrale vraiment dans son identité artistique et qui parle un peu de son antisionisme, et notamment dans cette chanson où en gros, il parle de cette position-là et aussi un peu de la difficulté de se retrouver un peu en contradiction face à la communauté juive actuellement. Voilà, un peu le décalage.
1: Et il est membre de TEDx.

0: Et vous êtes toujours sur Brasero à Canal Sud 92.2. On est avec des personnes de Tzedek et de Vietnam Dioxine. Tzedek, donc vous êtes un collectif de personnes juives. Vietnam Dioxine, je ne sais pas si c'est revendiqué comme tel, mais en tout cas au niveau local, vous vous réunissez, vous organisez entre personnes d'origine asiatique. On se demandait qu'est-ce que ça représente pour vous cette non-mixité dans vos collectifs, pourquoi vous avez fait ce choix et avec quel enjeu et voilà.
1: Alors du coup pour nous, dans le collectif Vietnam Duxin, en tout cas à Toulouse, on n'est que des personnes du coup asio-descendantes pour l'instant. Et je pense que la non-mixité, c'est très important pour nous, déjà pour reconstruire un peu collectivement notre histoire commune. Bah, comme je disais avant, le fait d'être pour beaucoup d'entre nous des personnes enfants d'immigrés qui habitent maintenant dans l'Occident et qui ont été dépossédés un peu de leur histoire, bah, se réapproprier du coup en non-mixité, ça permet de se réapproprier cette histoire-là en collectif et aussi bah, pouvoir parler de choses qui sont peut-être plus difficiles à amener dans un contexte où il y a des personnes blanches qui peuvent. Enfin, ne pas comprendre. Donc, dans notre cas, enfin, pour le Vietnam, il y a des sujets assez complexes parce que c'est un pays qui est très divisé, nord, sud, etc. Et c'est important pour nous aussi de créer cet espace-là où on peut s'exprimer parce que bah, on n'est pas forcément d'accord entre nous, avec nos parents, etc. Et bah, le fait déjà de pouvoir centrer nos récits, alors que bah, dans d'autres espaces militants, peut-être on est souvent aux marges, et bah, pouvoir être dans le centre et remettre un peu les personnes qui d'habitude sont dominantes dans la marge. Et j'ai aussi envie d'ajouter que bah, beaucoup d'entre nous ont vécu du racisme, un racisme assez spécifique aux Asiatiques. Je me rappelle que dans les années 2000, enfin, je ne sais pas si vous avez un peu connu le racisme anti-asiatique des années 2000. C'est un peu, t'as les yeux bridés, tu parles chinois, etc. Et en fait, ce racisme, s'est un peu transformé au fur et à mesure des années. Avec le Covid, et puis après, on est repassé à une certaine fétichisation des origines asiatiques. Et en fait, c'est un sujet qui nous touche. Et je pense que, en fait, on avait un peu discuté du coup avec Cédec avant de venir. C'est le fait que nos collectifs ont en commun cette. Instrumentalisation du fait qu'on soit perçu comme des minorités modèles. La minorité asiatique est vue comme des travailleurs, des personnes bah, qui sont bien intégrées dans l'Occident. Et tout ça, en fait, ça constitue une identité asiatique qui nous affecte. Et bah voilà, enfin, c'est pour répondre à la question de non-mixité. On a besoin de cet espace pour reconstruire un peu tout ça.
0: Merci.
2: Oui, à Tzedek, c'est vrai qu'il y a un peu les mêmes enjeux d'être en non-mixité. C'est le fait, bah, pareil, de pouvoir discuter entre nous, parce que bah, forcément, on est un collectif qui remettons pas mal en question notre communauté. Du coup, le fait de pouvoir en parler entre nous, déjà, on n'a pas besoin de mettre de filtre non plus, comme disait Queen. De pas avoir besoin de contextualiser ou quoi pour pouvoir parler de nos vécus. Donc ça déjà ça fait du bien. Et ensuite il y a aussi l'enjeu de. Enfin, il y a certaines personnes dans le collectif de Tzedek qui ont été en rupture familiale de par leur position antisioniste. Et du coup ça permet aussi de refaire un peu communauté. Notamment pour ces personnes-là, du coup, et de pouvoir retrouver des espaces de pratiques, de cérémonies, de fêtes religieuses, entre autres, et dans des espaces safe, antisionistes, et c'est déjà. Ça fait du bien, quoi. Et voilà, et par rapport à l'histoire Oui, d'être en minorité modèle, c'est vrai qu'on en avait pas mal, enfin on en a un peu discuté quand on avait préparé l'émission, mais c'est vraiment quelque chose qu'on a en commun où en fait on se sert de nos identités pour taper sur d'autres minorités, pour exacerber le racisme, l'islamophobie, tout ça. Et du coup, le fait de pouvoir se retrouver entre nous, on peut aussi réfléchir à comment combattre ça aussi, comment réfléchir à contrer ce genre de discours et à ne pas être instrumentalisé.
3: Alors, vous êtes aussi deux collectifs qui mènent une lutte décoloniale. Est-ce que vous pouvez nous raconter un peu ce que pour vous ça signifie concrètement dans vos luttes, cette lutte décoloniale?
1: Alors pour nous, la question de décolonisation est assez centrale. En fait, nous, au collectif, on rappelle souvent que l'histoire coloniale affecte plein d'aspects quotidiens des personnes racisées aujourd'hui, et aussi sur des questions de genre, de capitalisme, de racisme, et même mêlées à des luttes environnementales, etc. Et pour les personnes racisées, ça nous affecte dans l'intime, dans la sphère familiale. Et je pense que c'est une question qui vous touche aussi, Cédec. Je prendrai aussi l'exemple de la Palestine pour parler de décolonisation. Parce que du coup, il y a une colonisation qui est en train de se faire par Israël et qui se fait un peu passer pour une guerre idéologique, alors que quand on s'intéresse vraiment à la question, ce n'est pas le cas. Pour nous, en fait, en tant que collectif, c'est important de faire cet exercice de mémoire collective. Déjà, la colonisation du Vietnam, comment ça entre dans toute cette lutte décoloniale globale, enfin, de comment la colonisation occidentale affecte les peuples racisés, les peuples autochtones d'hier et encore aujourd'hui. Donc ça a encore ses effets sur les anciens peuples colonisés. Donc je prends l'exemple de l'agent orange qui, comme Alex avait mentionné tout à l'heure, donc qui affecte encore des personnes aujourd'hui. En fait, du coup, l'agent orange contient un poison qui se transmet encore aujourd'hui, et il y a encore des personnes qui naissent avec des malformations, des cancers, etc. Donc, je pense que la lutte de décolonisation est centrale et je pense qu'il faut continuer à en parler. Et dans cette lutte, on a aussi besoin de se connecter avec d'autres collectifs comme CEDEC pour la Palestine. Donc même si nos luttes ne sont pas les mêmes, on a beaucoup de points communs. C'est très intéressant d'en parler aujourd'hui.
2: Oui, et justement, c'est vrai que oui, aborder les luttes par le prisme décolonial, c'est vraiment faire du lien entre toutes les luttes qui, parfois, on a l'impression qu'elles sont vraiment isolées, qu'elles n'ont rien à voir, mais en fait, derrière, il y a vraiment tout le temps, il y a une continuité en fait coloniale. Par exemple, ce qui s'était passé au Vietnam avec les épandages d'agents orange, on le retrouve encore. Là, il y a un mois, il y a eu des épandages de glyphosate aux frontières libanaises et syriennes par Israël, en fait. Et c'est encore les mêmes manières de procéder. Et c'est vrai que si en faisant une lutte décoloniale, c'est se dire que si on se bat pour la reconnaissance des responsabilités de ce qui s'est passé au Vietnam, c'est se battre aussi pour éviter que ça recommence aujourd'hui. Alors malheureusement, on n'a pas ce pouvoir-là, mais le fait d'avoir cet enjeu mémoriel, enfin, c'est faire le lien entre ce qui c'est le passé, le présent, et voilà, faire le lien entre toutes les luttes, puisque à chaque fois, il y a toujours cet enjeu de dépossession des corps, des terres, des cultures qui est toujours présent, et c'est ça contre quoi on lutte.
4: Et aussi, du coup, on peut, par rapport à la Palestine, ce qu'on peut rajouter du fait de voir comment le procès de Trentonia qui a lieu aujourd'hui, donc on est en 2026, et la guerre a pris fin en 1975, donc les conséquences continuent largement après une victoire, ce qu'on appelle une victoire et ce qu'on appelle une libération. Mais quand on regarde du coup les effets de l'agent orange qui ont encore des impacts aujourd'hui et qu'il y a une bataille réelle à mener, ne serait-ce que pour pouvoir réussir à faire écrire dans le droit, faire rentrer des concepts comme l'écocide par exemple, qui va au-delà de ce que le droit international permet de pouvoir juger dans des cours de justice. C'est toute la question de la bataille pour les réparations et l'enjeu qu'il y a aujourd'hui pour la Palestine, c'est certes de visibiliser les enjeux de la guerre, c'est visibiliser le fait que c'est un génocide, visibiliser ce qui se passe, mais quand on arrive à ensuite projeter si demain, par on ne sait quelle opération, le peuple palestinien obtient une victoire et récupère du coup ses terres, il y aura malgré tout des dégâts qui seront là pour on ne sait pas combien d'années, on ne sait pas combien de siècles, et la bataille continuera malgré tout, malgré la victoire, pour faire reconnaître les dégâts qui ont été faits et pouvoir obtenir des réparations, notamment par l'État d'Israël, mais par tous les États qui financent et par les entreprises qui font de l'argent sur cette guerre-là et sur les guerres. En fait, la guerre fabrique de l'argent, enfin, clairement. Et comment on récupère cet argent qui est fabriqué? Par les voies juridiques, pour une partie, mais...
5: Oui, juste enfin, pour ajouter, je pense que c'est important toujours de rappeler que le projet colonial en Palestine, c'est un projet qui est en cours. On peut les voir sur nos portables. On voit les colons en train de voler des terres, en train de brutaliser les Palestiniens et Palestiniennes par tous les moyens, en Cisjordanie, à Gaza et au Liban. Et du coup, c'est vraiment un enjeu de visibiliser que l'Europe, elle a une responsabilité là-dedans. Et du coup, je pense que d'ici où on lutte, on a une responsabilité de lutter et dénoncer ces faits coloniaux qui est en cours et qui... Enfin, moi, en tout cas, j'ai l'espoir qu'on peut l'empêcher. Avec tous les dégâts qui sont déjà faits, je pense qu'on a l'obligation de continuer de lutter et dénoncer par tous nos moyens.
0: Il nous reste encore 10 petites minutes ensemble. On se demandait si vous, Vietnam Dioxine, pardon, vous aviez une question pour Tzedek et inversement, si Tzedek, vous aviez une question pour Vietnam Dioxine.
1: 10 minutes ou 15 minutes, bon.
4: Oui, nous, on se posait la question de savoir comment vous vous différenciez. Du coup, il y a l'UJFP qui existe sur la question juive et sur le soutien à la Palestine. Et on souhaitait savoir qu'est-ce qui faisait la différence entre vos deux collectifs.
5: L'UJFP, c'est l'Union juive française pour la paix. Et c'est un groupe qui existe depuis les années 70, 80. Enfin, ça fait un petit moment qu'ils existent. Il n'y a pas que des personnes juives dedans, même si la majorité, ce sont des personnes juives. Et je pense qu'on travaille beaucoup ensemble, on fait beaucoup de trucs ensemble. Mais je pense que la différence principale, c'est que le JFP est vraiment un collectif qui a l'objectif de faire la lutte politique. Ce sont des personnes plus âgées, majoritairement plus âgées que les personnes, que la moyenne des Tzedek, on va dire. Et il y a des personnes de Tzedek qui ont fait partie de l'UJFP. Mais l'UJFP, c'est vraiment la lutte politique anti-sioniste. Et Tzedek a cet objectif un peu de rassembler des personnes et de refaire communauté, comme Sarah avait dit tout à l'heure. C'est qu'il y a beaucoup de personnes qui sont en rupture familiale, beaucoup de jeunes. Des personnes qui veulent continuer de pratiquer le judaïsme, de faire les fêtes, de faire toutes les choses qu'on fait ensemble en tant que personnes juives, Shabbat, Rosh Hashanah, ce genre de choses. Et pour nous, ça, c'est très important à Tzedek. Et pour le JFP, je pense que c'est quelque chose qui, ça peut arriver, mais ce n'est pas leur objectif central. Et du coup, je pense que c'est la différence la plus importante. C'est que nous, on garde cette partie communautaire aussi, enfin, religieuse pour celles et ceux qui veulent.
2: Oui, il y avait un peu cette idée de... Il y a un peu cette différence de générationnelle où leur collectif, il s'est créé dans une période où c'était un peu plus... je sais pas si on dit laïcar ou ce genre de choses. Et que nous, on est dans une période où on a besoin aussi de se recentrer sur nos identités religieuses aussi. Enfin, voilà, il y a vraiment cette histoire générationnelle qui est un peu différente. Mais après, voilà, on fait pas mal de choses ensemble. Et ça reste un collectif ami. Et ensuite, c'est à nous de poser notre question. Quand est-ce qu'on se refait un repas? Non, je regarde.
1: Avec plaisir. Bientôt.
2: La question... Bah, après, j'ai l'impression que vous avez déjà un peu répondu, mais c'était comment vous vous inscrivez dans la lutte antiraciste et comment vous vous positionnez face à... Enfin, vous vous sentez face à l'instrumentalisation de la minorité modèle, comme on avait dit. Mais...
1: Bah, je pense que je peux quand même développer un peu, même si j'avais répondu à la question. En tout cas, en tant que personne racisée, même si on est considéré comme une minorité modèle, c'est quand même important de militer. Et en fait, moi, je pense surtout au fait que le collectif Vietnam d'Oxine s'est un peu monté pour casser ce mythe de minorité modèle aussi, qui est travailleur, qui est calme, qui est silencieux et qui ne résiste pas. Et ça reproduit un peu des modèles d'esclavagisation où les colons blancs voyaient les Indochinois comme des personnes travailleuses et qui ne diront rien. Et on a cette envie de militer en tant que personne racisée pour casser ce mythe et pour ne pas que notre identité soit réappropriée par des personnes dominantes pour notamment nous mettre contre d'autres personnes marginalisées, que ce soit pour utiliser notre identité pour l'islamophobie ou pour du racisme contre des personnes noires. Donc je pense que pour nous il y a cette c'est assez important pour nous de parler de notre place quand même de minorité modèle et un peu de casser ce mythe-là en tant que collectif.
0: Et moi, du coup, j'ai bien envie de vous retourner la question à vous aussi à propos de l'antiracisme et de l'antisémitisme et comment ça se déplie dans votre collectif.
5: Moi, je pense qu'il... Surtout, nous, on pense que c'est très important aujourd'hui en France de lutter contre toute forme de racisme, mais très, très, très important la question de l'islamophobie, surtout quand il y a une instrumentalisation des questions de l'antisémitisme pour attaquer les communautés musulmanes, les personnes musulmanes en France, notamment avec des théories qui veulent dire les nouvelles antisémitismes, que ça viendrait des quartiers populaires, que ça viendrait des communautés musulmanes, et que du coup il n'y a pas d'antisémitisme en France, que l'antisémitisme qui existe viendrait de ces communautés-là. Et du coup, nous, on veut combattre ça, parce que ce n'est pas vrai. Et surtout, beaucoup... des choses qui sont identifiées en France aujourd'hui comme antisémitisme, ce sont tout simplement la critique de l'État colonial israélien. N'empêche qu'on a besoin de continuer de lutter contre l'antisémitisme, mais on pense qu'il ne faut pas, comme Sarah avait dit aussi tout à l'heure, il ne faut pas mettre l'antisémitisme dans une espèce de place spéciale. À part de toutes les autres luttes antiracistes, l'antisémitisme se lutte avec tous les autres antiracismes, contre tous les racismes qui existent en France, à côté de nos frères et sœurs musulmanes, à côté de nos frères et sœurs personnes migrantes, personnes sans papiers, qui subissent les racismes toujours dans ces pays. Et pour nous, il y a une urgence de lutter ensemble et de combattre ensemble ces systèmes qui écrasent beaucoup de vies, qui sont les systèmes du racisme.
3: Bah, merci beaucoup. Je propose qu'on fasse encore une petite pause musicale avant de conclure l'émission. Cette fois, c'est la musique que Vietnam Dioxine nous a proposée. Est-ce que vous voulez nous dire ce que c'est?
4: Alors, c'est un clip de Hoàng Thu Linh. Et j'ai plus le titre en tête, mais il faut... il a été choisi parce que la direction artistique du clip est juste incroyable. Il mélange la modernité de ce qu'on peut faire avec les ordinateurs et l'imagerie hyper traditionnelle. Et vraiment, c'est vraiment magnifique à regarder. Vous aurez que le son, mais je vous invite à aller regarder cet artiste sur les vidéos.
0: Tu nous donneras le titre, on mettra le lien sur la page de Brasero pour qu'on puisse regarder le clip.

0: pas grave. Et on est de nouveau en direct sur le plateau de Brasero à Canal Sud 92.2. Et l'émission arrive à sa fin. C'est passé très très vite. C'était vraiment passionnant de vous écouter. Merci d'être venu. Et on se disait que peut-être on pourrait faire un petit point des choses que vous avez envie de rajouter qui sont importantes à dire ou des événements qui arrivent là, les prochains temps à Toulouse ou ailleurs.
1: Du coup, nous, on veut juste ajouter par rapport à tout ce qui s'est dit tout à l'heure par rapport au collectif, on aimerait ajouter que le procès de Trentonia est quand même assez coûteux financièrement et on a toujours besoin de soutien financier. Il y a une cagnotte en ligne, donc n'hésitez pas si vous voulez participer ou même si vous vous intéressez à la cause, n'hésitez pas à nous contacter, ça nous fait plaisir.
2: Pareil, on mettra le lien, je ne sais pas si vous avez un site web, un Insta, des réseaux, sur la page.
3: Et ben nous, on aimerait bien inviter tout le monde à venir le 14 mars à une manifestation contre les violences d'État, les racismes et les fascismes. C'est une manifestation qui est à l'appel national de la Marche des Solidarités, qui c'est un groupe qui rassemble plusieurs collectifs des sans-papiers à Paris. Et il y a vraiment cet appel à manifester partout en France. Et à Toulouse, ça sera le 14 mars, 14h30, départ métro François Verdier. Venez nombreux et nombreuses.
4: Et tout à l'heure, j'avais parlé de la projection de Lead qui aura lieu le 16 mars au Cratère. Et c'est dans le cadre de Ciné Palestine qui commence dès le 9 mars, je crois. Le 7 mars, il y a une soirée concert et dès le 9 mars, il y a des projections. Donc n'hésitez pas à aller voir la programmation qui est assez chouette.
0: Merci beaucoup.
5: Je vais juste rajouter que ce week-end, c'est le 8 mars, c'est le 7 mars. Voilà, je suis obligée de le dire. Donc le 7 mars, je crois qu'il y a une sorte de village associatif et tout, devant la Bourse du Travail, à la Bourse du Travail. Et le 8 mars, alors je n'ai pas l'info s'il y a une manif de nuit, le 7 au soir en mixité choisie. Je n'ai pas eu d'infos, mais souvent c'est ça, c'est pour ça que je le dis, c'est la tradition. Donc peut-être qu'il va y avoir une manif de nuit en mixité choisie le 7 mars au soir. Et le 8, c'est la manif du 8 mars. Et je crois que le rendez-vous, c'est à 11h du matin dimanche. je crois que c'est à Jeanne d'Arc, le rendez-vous. Voilà, pour le rendez-vous du 7 et 8 mars, c'était obligé.
2: Eh bien, merci beaucoup. Et Brasero revient le 23 février.
6: Et merci à vous pour l'invitation.
2: excusez-moi, le 23 mars, pardon, février, c'est déjà passé.
6: Merci beaucoup à vous pour l'invitation, franchement.
0: Avec plaisir.
3: Merci beaucoup.
0: Merci. Bonne soirée.
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Alice Cooper, merci Alice Cooper de nous souhaiter la bienvenue dans votre émission Dérif et Décrète sur Canal Sud 92.2 MHz. Elmer est encore solo ce soir pour vous proposer la deuxième partie d'une émission que j'ai démarrée lundi dernier pour vous parler du Rock and Roll Hall of Fame. Il y avait beaucoup de groupes à diffuser et donc j'ai décidé de la découper en deux. Le Rock and Roll Hall of Fame, on en a parlé la semaine dernière, hein. Un musée, une institution, le Panthéon du rock and roll, une institution qui conserve et archive les moments les plus significatifs des plus grands artistes de rock ou des plus influents, qu'ils soient chanteurs, musiciens, producteurs, toute autre personne ayant une influence notable sur l'industrie du rock. Voilà, c'est un musée qui est situé à Cleveland, dans l'état américain de l'Ohio. Ça, on l'a dit la semaine dernière, si vous étiez là, je vais pas forcément répéter tout ce que j'ai raconté sur cette institution. Mais on va continuer quand même à en reparler jusqu'à voilà, une bonne grosse heure quand même, hein. On est ensemble jusqu'à 22h puisqu'il est, on a pris un petit peu de retard, un peu plus de 22h peut-être. Je suis très heureux en tout cas de vous retrouver, j'espère que la première partie de l'émission vous a plu. Je vous rappelais les règles du jeu en fait, c'est que la semaine dernière, eh bien, j'ai proposé les 15 premières années on a choisi comme point de départ, eh bien, l'intronisation de Led Zeppelin en 1995 dans ce Rock and Roll Hall of Fame, parce que je considérais que c'était un petit peu le vrai point de départ d'un groupe de rock qui est l'ancêtre aussi du hard rock. Et ensuite, eh bien, on a remonté le temps de manière chronologique jusqu'en 2010. Donc voilà, on a fait les 15 premières années pour voir quel groupe, dans la sphère du metal au sens large, hard rock, glam rock, heavy, etc. On est remonté le temps année après année pour arriver jusqu'en 2011. Et puis en 2011, c'est Alice Cooper, voilà, qu'on a écouté en introduction de cette émission, qui a été intronisée au Rock and Roll Hall of Fame. Et je rappelle que pour la programmation de la semaine dernière et cette semaine, je propose que des morceaux qui ont été interprétés par les groupes lors de leur induction, comme on dit, leur intronisation, le soir de leur intronisation. Tous ces morceaux, je les ai choisis parce qu'ils les ont joués en live. Par contre, les lives ne sont pas disponibles. Et donc, j'ai été piocher des lives ailleurs dans leur discographie. Et là, c'était Skulls Out, tiré du live au Festival de Jazz de Montreux en 2005. Pour l'artiste américain Alice Cooper, donc en 2011, qui est introduit dans ce Rock and Roll Hall of Fame. Et puis on va enchaîner avec l'année 2012 et on va aller jusqu'en 2026. Voilà, ça fera les 15 années suivantes. Et vous allez voir que le rythme des intronisations s'est un petit peu accéléré, puisque quand même plus de groupes à vous proposer, même si on va rester sur du grand classique. Hein, il n'y aura pas du Slayer, il n'y aura pas du Pantera, il n'y aura pas du Death, il n'y aura pas du Black. On va rester sur du grand classique, mais on va parler de Fusion en 2012 et introniser les Beastie Boys. Et donc on va se passer le morceau Sabotage qu'ils ont joué à cette occasion-là. Moi je l'ai retiré d'une compilation de hard rock live, voilà, qui est sortie en 2016. On va l'enchaîner avec les Red Hot Chili Peppers qui cette année également en 2012 entre au Rock'n'Roll Hall of Fame. Le morceau sera Give It Away, que j'ai pioché également dans une compil qui s'appelle Greatest Hits Live on Air, qui est un remastering, radio recording live à tout stock 94. C'était sorti il y a 10 ans en 2016. Et puis il y a un troisième groupe, une année faste l'année 2012, hein, un troisième groupe qui rentre et pas n'importe lequel, Guns N' Roses. On s'écoutera le morceau Paradise City Live Area, le très beau live de Guns N' Roses. Live Era 87-93, un album qui était sorti en 99 déjà. Ça fait un petit bout de temps. Allez, on enchaîne les trois. Voilà, je vous présente pas les groupes, vous les connaissez tous. Donc, place à la musique avec Beastie Boys, les Red Hot Chili Peppers et puis les Guns.

L'année 2012, une année faste, donc avec trois groupes qui ont été intronisés, les Beastie Boys, avec un live un peu saboté, hein, mais c'est difficile de trouver des bons lives de Beastie Boys, il n'y en a pas beaucoup, les Red Hot, et puis Guns N' Roses qui a été intronisé au Rock and Roll Hall of Fame en 2012 également. Le morceau, vous allez le reconnaître tout de suite, c'est un de leurs plus grands classiques, Paradise City, pour ce groupe voilà qui méritait amplement de rentrer dans ce panthéon du rock'n'roll.

Guns N' Roses, intronisé au Rock'n'Roll Hall of Fame and Museum en 2012 avec Beastie Boys et Red Hot Chili Peppers. Alors, je vais rappeler que, chaque année, quelques artistes sont acceptés en tant que membres du Panthéon du Rock lors d'une cérémonie qui s'appelle le Rock'n'Roll Hall of Fame Induction Ceremony. Une cérémonie tenue à New York, et donc on appelle l'intronisation, c'est l'induction, voilà. Les groupes intègrent cette institution chaque année. Alors, il a été acté en 2006 que les groupes musicaux et les personnes sont éligibles 25 ans après leur premier enregistrement, donc c'est une règle qu'a fixé l'institution. Et il y a un comité de 1200 personnes, composé d'artistes et de professionnels de la musique, qui votent pour décider qui va pouvoir entrer dans ce musée vivant du rock. Et chaque année, il y a une nouvelle promotion qui est annoncée avec une liste de 14 artistes nommés. Et on va retrouver un peu tous les styles de musique qui sont forcément liés au rock dans son acception large. Et moi, ce qui nous intéresse dans Dérive et Décrète, c'est bien sûr de parler plutôt des groupes qui sont associés à la scène metal, hard rock, heavy. Pour la plupart, avec également, on va parler de grunge aussi, et on a parlé de fusion, voilà, quand même des certains styles, on va dire, du métal qui figurent au Panthéon du Rock, et c'est le cas maintenant en 2014 avec l'entrée de Kiss et de Nirvana, deux groupes phares effectivement de la scène hard rock et puis grunge. Donc on va se passer le morceau Shout It Loud de Kiss, c'est un live at Anaheim Stadium, Californie, 76, un enregistrement de date de 76, mais qui a été remasterisé et qui est sorti cette année. Et puis Nirvana, je vais pas en parler non plus, hein, vous connaissez tous ces groupes, tous les morceaux qu'on va passer vous les connaissez par cœur, donc je m'étends pas sur le sujet. Le titre, ce sera Lithium, extrait du live at Los Angeles sur le Great Western Forum, enregistré en 93 pour le groupe américain de grunge. Et puis on va même aller jusqu'en 2015 avec Green Day, qui est intronisé au Rock'n'Roll Hall of Fame en 2015. Donc on écoutera un de leurs titres majeurs qui s'appelle Basket Case, et je l'ai tiré d'un live qui s'appelle Bullet in the Bible, sorti il y a plus de 20 ans, c'était en 2005. Donc voilà, on continue l'enchaînement, on remonte les années, on est en 2014 et en 2015 avec ces trois intronisations.

Kiss qui est entré donc au Panthéon du Rock en 2014 avec Nirvana, Green Day qu'on vient de s'écouter en 2015, un tout jeune groupe et en fait il faut, c'est un peu curieux dans leur sélection, c'est qu'il faut attendre 2007, c'est-à-dire 10 ans seulement, pour que Deep Purple eh bien, soit intronisé dans ce Rock and Roll Hall of Fame. Reconnaissez ce riff incroyable de Smoke on the Water tiré du live au Hellfest 2017. Deep Purple, voilà, il a fallu quand même attendre quelques années pour qu'il soit intronisé dans ce panthéon du rock.

0: Unbelievable. Thank you so much. You guys are fantastic. We love you. Take it easy. Bye bye.
1: Et vous êtes dans votre au Panthéon du métal là sur Canal Sud 92.2 MHz dans votre émission des riffs et des crêtes. On a démarré cette deuxième partie sur le Rock and Roll Hall of Fame qui permet de dérouler tous les groupes associés à la sphère du métal qui ont été intronisés dans cette institution. Et alors il faut savoir qu'il y a forcément il n'y a pas que des groupes de métal qui sont entrés chaque année. Il y a plus de 350 artistes solo, groupes, duo, producteur, sideman, pionnier du rock'n'roll qui ont été intronisés dans ce musée depuis sa création. Mais c'est vrai, comme on l'a dit la semaine dernière, on peut quand même regretter que la scène metal soit sous-représentée. Alors c'est vrai que là, on voit Deep Purple intronisé en 2016, ça aurait pu être depuis longtemps, seul groupe anglais avec Black Sabbath. Où est Motorhead, toujours pas. Iron Maiden, eh bien ça s'est fait cette année, on en parlera à la fin de cette émission. Voilà, Judas Priest non plus, Pantera, et sans doute que vous pensez à d'autres groupes qui mériteraient de figurer dans cette institution. Bon, après, voilà, on peut tout à fait critiquer. Je constate que sur cette deuxième quinzaine, à partir de 2010, la Fondation essaye quand même d'introniser d'autres styles associés au métal, voilà, pas que des groupes de hard rock ou de punk. On va sur du grunge, on va sur de la fusion, voilà. Alors il n'y a pas forcément tous les styles effectivement qu'on apprécie ou qu'on diffuse à l'antenne, mais on voit quand même qu'il y a une volonté d'ouverture et de proposer, pas tous les ans mais régulièrement, et bien un groupe qui nous vient de la scène métal. Donc on a eu Nirvana qui, soyez, et Green Day qui est un jeune groupe finalement qui apparaît en 2015 également. On va continuer 2017. Eh bien, c'est Pearl Jam, deuxième groupe de grunge, et c'est tout à fait normal qu'ils soient intronisés au Rock'n'Roll Hall of Fame. On va s'écouter le morceau Given to Fly sur Give Way, qui est un enregistrement qui a été fait à Melbourne, en Australie, en 98, et sorti en 2023. Et on va l'enchaîner avec Def Leppard, un nouveau groupe britannique, et son fameux titre Pour Some Sugar on Me, enregistré au Caesar Palace à Las Vegas, c'était en 2026, ça s'est tout frais. Tout chaud, voilà. Ce sont vraiment des morceaux qu'ils ont joués lors de la cérémonie, mais que j'ai été récupéré dans d'autres enregistrements live. Et puis voilà, on va continuer. Là, c'est Pearl Jam en 2017, Def Leppard en 2019. Passez du bon temps, profitez-en, et on revient sur des grands classiques.

Nous arrivons en 2020 avec le premier groupe indus qui est entré au panthéon du rock, c'est Nine Inch Nails. On s'écoute le morceau Closer sur le live sorti en 2002. And All That Could Have Been Still, Nine Inch Nails. Pourquoi pas Ministry aussi? Non, Ministry n'est toujours pas au Rock'n'Roll Hall of Fame, mais il y a quand même Nine Inch Nails et ça, c'est bien.

C'était Nine Inch Nails, donc entré au Panthéon du Rock en 2020. Voilà, je pense que vous passez un bon moment en écoutant ces grands groupes qui ont marqué l'histoire de la musique, l'histoire du métal, avec une carrière extraordinaire. Alors c'est vrai qu'on peut critiquer le Rock'n'Roll Hall of Fame, parce que, eh bien, si on est fan de métal, eh bien, on peut estimer qu'il y a quand même des artistes importants qui en sont sciemment exclus. On en a cité quelques-uns, mais là, on vient de passer Nine Inch Nails dans le style.

style indus, on pense à Marilyn Manson, on pense à Clean Joke, Ministry, je l'ai évoqué rapidement, c'est vrai que c'est des groupes qui pourraient figurer également dans ce panthéon du rock. D'autres estiment que le nombre de sélectionnés est trop grand, ce qui diminue un peu l'importance des nominations. Bref, il y a aussi certaines personnes, et ça on peut le constater, qui note que la plupart des artistes sélectionnés sont de nationalité américaine ou britannique, et c'est vrai qu'entre l'émission de la semaine dernière et puis cette émission ce soir, je n'aurais passé que des groupes anglophones, soit de la scène américaine, soit de la scène britannique. Certains y voient finalement la main des créateurs de ce musée, Ahmet Ertegun, qui est fondateur d'Atlantic Records, qui est un label de musique, et Jan Wehner, qui est cofondateur du magazine Rolling Stones, qui ont peut-être, voilà, qui influencent les choix de par leur fonction sur ces nominations. Bon, bref, on peut le critiquer. En tout cas, moi, ça me permet de proposer une belle émission avec des grands classique et de s'écouter eh bien des morceaux, les meilleurs morceaux de ces groupes qui ont été intronisés. On va continuer, on arrive en 2021, on remonte le temps jusqu'en 2026 avec les Foo Fighters qui sont intronisés il y a 5 ans, voilà. On s'écoutera le morceau My Hero qui est tiré de l'album Skin and Bones sorti il y a tout juste 20 ans en 2006, et puis on va l'enchaîner avec un autre groupe de fusion qui mérite vraiment sa place au panthéon du rock, c'est Rage Against the Machine, intronisé en 2023. On s'écoutera le morceau Guerrilla Radio qui a été enregistré à la convention démocrate, nationale démocrate en 2000 et qui a été proposé en 2018. Voilà, on continue à dérouler notre petite setlist, et puis restez avec moi jusqu'au bout parce que vous aurez droit à un petit bonus comme à chaque émission quand je suis en solo. Je vous propose un petit bonus de ce que j'ai pu écouter pendant l'été, mais avant cela, Foo Fighters et RATM.

Et on enchaîne avec l'intronisation d'Ozzy Osbourne, de bon vieux Ozzy, en tant qu'artiste, est intronisé donc en 2024, bien après, Black Sabbath. Ozzy Osbourne entre au Panthéon du Rock il y a 2 ans, et on s'écoute le morceau Crazy Train, enregistré au Japon, live at Budokan, sorti en 2022.

Ozzy, notre maître à tous, introduisé en 2024, mais oui, il était temps, enfin. Et puis un troisième groupe de grunge, entre Panthéon du Rock, Rock'n'Roll Hall of Fame, c'est Soundgarden après Nirvana et Pearl Jam, donc en 2025, le groupe américain, et qui a joué Rusty Cage, issu de Bad Motherfinger. Moi j'ai récupéré un live, cet enregistrement de Live from the Artist Den, sorti en 2019, Soundgarden.

Et on arrive au terme de cette émission consacrée au Rock'n'Roll Hall of Fame, et on ne pouvait pas mieux terminer qu'avec Iron Maiden, la Vierge de Fer, qui enfin entre dans ce panthéon du rock cette année. Il leur a fallu du temps pour avoir Iron Maiden intronisé. On s'écoute le morceau Wasted Years sur ce live emblématique qui s'appelle Made in England 88. On se retrouve juste après pour ma playlist de l'été. Core, voilà, metalcore, deathcore, hardcore.

C'était Iron Maiden pour bien clôturer cette double émission consacrée au Rock'n'Roll Hall of Fame. Voilà, j'avais préparé cette double émission durant l'été, voilà, comme une grande thématique pour rendre hommage à tous ces groupes qui ont été intronisés dans ce panthéon du rock. J'espère que ça vous a plu. Et en tout cas, ça nous a permis de proposer un grand tribute à tous ces groupes, à leur carrière qui ont marqué l'histoire de la musique, l'histoire du métal. Et c'en est terminé donc pour cette double émission totalement épique qui nous a permis de remonter le temps et d'écouter et bien, pas mal de groupes que vous connaissez, hein, avec des titres qui ont marqué également l'histoire du rock et du métal surtout. Comme vous le savez, j'ai toujours un petit bonus à vous proposer. Alors cet été, bah, c'est la rubrique Ma Playlist de l'été. Vous avez proposé ma playlist en Black Death il y a à peu près 2 semaines. Ensuite on est passé à la playlist Stoner Doom Psyché. Je crois que c'était la semaine dernière, je sais plus, les émissions passent et j'en oublie. Ce soir j'ai voulu me concentrer sur les coreux. Donc c'est ma playlist de l'été en Metalcore, Deathcore, Hardcore, etc. J'ai 4 groupes à vous proposer. Ça n'a pas été évident de trouver des groupes de metalcore, même si je me suis forcé à écouter, ça faisait longtemps que j'avais pas écouté du metalcore, donc je me suis dit allez, vas-y, t'as un petit peu de temps, c'est l'été, il fait bon, écoute des groupes comme qui ont sorti voilà des dernières galettes comme The Plotting You, Boundaries ou encore Loath. Bon, franchement, ces trois groupes m'ont pas accroché du tout. Bon, j'en ai quand même récupéré 2 sur les 4. C'est Motionless in White et Cage Fight. Alors Motionless in White, c'est vrai que c'est un groupe dans lequel j'ai du mal à rentrer. Voilà, je comprends pas bien ce succès, cette frénésie autour de Motionless in White. Mais un groupe qui rencontre un réel succès, hein, parce que quand il passe à Toulouse, les salles sont blindées. Donc je me suis forcé, je me suis dit allez, on va s'écouter le dernier album du groupe. C'est le 7e album, il s'appelle Decades. Un album qui ressemble à une certaine volonté de dresser le bilan. Et c'est vrai qu'on retrouve toujours des déflagrations metalcore, comme ce morceau Playing God, ou avec un featuring de Corey Taylor de Slipknot, qui apporte, c'est vrai, une agressivité impressionnante. Des incursions industrielles aussi sur Blood Rave, en passant par les refrains gothiques de Rest in Peace avec Skylar Grey, voire même des accents un peu synthétiques sur le morceau Afraid of the Dark. Donc il y a un petit peu de tout sur un album de Motionless in White. Ils mettent du rap, ils mettent de l'indus, ils font des featuring, donc ça apporte de la variété, on va dire, en composition. Ils assemblent les différentes facettes, voilà, qui ont permis au groupe de s'imposer quand même comme il faut le dire l'un des groupes majeurs du metal moderne, en tout cas du metalcore. On retrouve ces riffs là, ces montées électroniques, ces refrains fédérateurs avec des breakdowns massifs qui sont exécutés, il faut le reconnaître, aussi avec un savoir-faire irréprochable, mais rarement avec un véritable sentiment de surprise. Voilà, j'ai pas forcément été surpris après l'écoute intégrale de leur dernier album. Ils maîtrisent leur sujet, ils ont une belle identité visuelle, c'est bien foutu et la production est très très bonne, les arrangements électroniques sont très travaillés, et puis c'est vrai que le frontman Chris Motionless impressionne par sa capacité à alterner growl et chant clair. Donc une célébration réussie sans doute pour les fans du groupe. Moi, j'ai retiré quand même quelques morceaux qui ont attiré mon attention, et notamment le Log In Crash Out qu'on va s'écouter sur cet album Decades, donc qui est une sortie Roadrunner Records. Et puis on va s'intéresser à Cage Fight, qui est une formation franco-britannique qui sort son 2e album chez Spine Farm Records, qui est un chouette label. C'est pour ça que je vais piocher également dans le catalogue de cette maison de disques. Un groupe qui s'est formé il y a 5 ans autour de James Montet, qui est un ex-Tesseract, et Rachel Asp, qui a officié dans Hetz, qui est un groupe français qui n'existe plus. Le combo a sorti en 2022 un premier album éponyme de 14 titres aux racines assez metalcore. Et bien le Quatuor revient aujourd'hui avec 12 nouvelles compos, toujours sur une base résolument metalcore, avec un riffing abrasif, accrocheur, des rythmiques changeantes, hein, avec du blast, des plans bien lourds, et bien entendu le chant de Rachel quand même, qui a une certaine aisance. Elle passe d'un growl extrêmement profond à une voix plus typée, metalcore hardcore, des cris écorchés, de nombreux pick squeals. C'est assez bluffant, c'est vrai qu'elle a une palette vocale
qu'il faut souligner, et c'est pas pour rien qu'on retrouve notre Julien Truchant de Benighted National sur le morceau Pick Your Fighter, mais c'est pas celui qu'on va s'écouter, parce que la frontwoman s'ouvre également à plus de finesse et de mélodie sur certains refrains avec des passages en voix claire qui permettent de se rendre compte du très joli timbre de voix, comme c'est par exemple le cas sur le subtil Oxygène, et c'est ce morceau là qu'on va s'écouter sur l'album Exuvia. Je n'ai pas donné le nom de l'album, voilà, enregistré au Lower Lane Studio, mixé par Jim Pinder quand même, qui bosse avec Sleep Token et Malevolence, c'est pas rien. Et bien cet album Exuvia affiche un son moderne, puissant et parfait pour ce style de metalcore. Donc je vous laisse apprécier les dernières offrandes de Motionless in White avec Login Crash Out et Cage Fight, le morceau Oxygène.

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1: Et c'était Ratom, c'était pas du tout le morceau Oxygène tiré de l'album Exuvia, mais le morceau éponyme que j'ai changé effectivement à la dernière minute parce que je trouvais un petit peu plus rentre-dedans, sans doute que le morceau dont j'ai parlé était peut-être un peu trop mou pour l'occasion. Donc voilà, changement de morceau, Cage Fight et Motionless in White. On enchaîne avec August Burns Red, un groupe que j'apprécie vraiment beaucoup. Il n'a pas forcément des masses sur la scène metalcore, deathcore, les véritables guerriers du metalcore, avec une discographie qui est déjà très riche et exemplaire. Le combo nous revient avec Season of Surrender, son 11e et nouvel album. On y retrouve du metalcore fait de salves de riffs qui déchirent tout sur leur passage, et cette rythmique forte, implacable, qui se déverse dans les compositions, avec un Jake Lurs au chant qui a toujours une force vocale impressionnante. C'est vrai que nous sommes à la limite du deathcore avec cette gutturalité et cette plus lourde et martiale de riff, même si on peut trouver une modulation dans la rythmique qui traverse la lourdeur des guitares, et c'est le cas sur Sonic Salvation avec featuring de Jamie Hales de Polaris en renfort, qui nous propose un morceau un peu différent, comme un autre morceau qui s'appelle Cerebral Malfunction avec en guest Sean Harmonis de Make Them Suffer. Voilà, c'est sympa d'avoir des featuring sur cet album là d'August Burns Red. Ça apporte un peu de fraîcheur, un album qui s'avère être un bon album de metalcore, deathcore. C'est pas une démonstration de puissance comme peuvent le faire certains groupes. Là, on reste quand même dans quelque chose de plus subtil avec August Burns Red, avec une présence toujours intéressante dans les compos, des lignes de gratte qui accompagnent le chant, et puis sont au fondement de la rythmique de toutes les compositions du groupe. Donc on écoute ce Sonic Salvation d'August Burns Ride sur Season of Surrender.

0: Nous arrivons au terme de cette émission de DRF et des Crêtes sur Canal Sud 92.2 MHz, c'est la dernière émission de l'été. Voilà, nous aurons proposé eh bien des émissions tout le mois d'août et eh bien c'est déjà la rentrée et donc Seida sera de retour lundi prochain à partir de 20h pour entamer une nouvelle saison de DRF et des Crêtes. On est toujours très heureux de vous avoir à l'antenne et on espère vous avoir nombreux également pour cette prochaine saison. Donc soyez au rendez-vous lundi prochain à 20h. Seida sera de retour pour une émission de rentrée, somme toute assez classique, mais nous aurons un certain nombre d'invités pour durant l'automne qui arrive, mais on vous en parlera la semaine prochaine. Voilà, il me reste un groupe à passer. Avant cela, vous le savez, l'émission est enregistrée, il y a un podcast, il est sur notre Mixcloud, comme chaque semaine, voilà, sur notre Mixcloud, des riffs et des crêtes, vous pouvez le retrouver. On est présent sur les réseaux sociaux également, Instagram, Facebook, et les émissions, vous pouvez également les retrouver sur les playlists que j'enregistre sur Deezer. Il suffit de taper, de chercher, elles sont collaboratives, Fred Deezer, donc F-R-E-D-2-E-Z-E-R, Fred Deezer, pour avoir toutes les playlists de toutes les émissions qu'on a faites ces derniers mois, ces dernières semaines. Vous savez tout, l'émission est rediffusée également, ça vous le savez là, tous les mercredis, donc cette émission de ce soir est enregistrée et sera rediffusée la semaine prochaine, le mercredi à partir de 8h. Voilà, il me reste le meilleur pour la fin, et celui-là je l'ai gardé parce qu'il va directement best-of, c'est Temple Guard, qui est un groupe anglais, qui fait du hardcore, limite power violence à la sauce power trip, et franchement, c'est la grosse baffe que j'ai reçu cet été et que je vais mettre directement en best-of parce que pour moi c'est la meilleure sortie dans ce style power violence hardcore. C'est un groupe britannique qui ne dévie en rien de son projet initial sur ce nouvel album qui s'appelle Citadel of Flames. On tape, voilà, dans un bon gros son hardcore des familles à grands coups de mosh part orienté vegan straight edge. Ils avaient sorti Spear of the Revenant, qui est déjà une bonne introduction au groupe, hein, c'est un jeune groupe, hein, mais cet album-là, il enfonce le clou. Une fois passé l'intro, rien n'arrête le combo, c'est 25 minutes de violence absolue, entrecoupée de samples apocalyptiques, avec une base rythmique très pesante, mais qui sait jouer sur le tempo pour asséner quelques coups bien sentis, comme seul morceau qu'on va s'écouter, Iron Sultanate, qui va vous laisser complètement... complètement KO. Franchement, il n'y a aucun reproche à faire sur l'album, c'est rapide, efficace, rentre dedans, les disques s'écoutent très très bien, et voilà, vraiment un super opus si vous voulez en découdre, vous défouler, écoutez Temple Guard, c'est mon petit coup de cœur en matière de hardcore power violence que vous retrouverez à la fin d'année, puisque comme un groupe comme All Them Witches que j'ai passé la semaine dernière, eh bien, ce sont des albums qui seront pour moi en best-of cette année, sauf s'il y a peut-être un autre groupe qui le détrône. En tout cas, Temple Guard, je vous laisse avec Iron Sultanate. Je vous souhaite une bonne soirée, une bonne semaine. Je vous fais des bisous métalliques. Et je vous dis donc à la semaine prochaine pour une émission de rentrée avec Seida. Voilà, à partir de 20h sur Canal Sud 92.2 MHz, la radio du metal punk hardcore. Ciao, ciao.
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1: Je mets une étiquette avec mon nom de famille si jamais je perds mon sac ou ma valise. Et surtout mes habits aussi, je marque mon nom dessus.

0: Par exemple, je note deux shorts. Alors, je prends deux shorts dans ma valise, je marque mon nom dessus pour pas les perdre. Ensuite, je les range, je barre le mot deux shorts. Ensuite, je mets par exemple 7 slips, je pars pour une semaine, et je mets les 7 slips dans mon sac, et après je barre 7 slips. Je ferme ma valise, puis je la mets dans un coin pour pas que je prenne d'affaires dedans, parce que sinon je vais en prendre d'affaires, puis ils vont être sales, puis je pourrais pas les emmener.
1: J'ai dormi 3 heures, c'est tout. J'ai bien dormi. Je n'ai pas rêvé. Je ne sais pas, mais je me souviens plus.
2: Alors là, les journées commençaient à 5h30 du matin, 6h, au premier biberon. Et puis alors, les plus petits, le dernier nouveau-né, je sais qu'après le premier biberon, je préparais le bain, son bain,

et genre changer son lit. Il était prêt pour 7h moins le quart, il était prêt pour la journée, quoi. Il avait déjà, avant de lever les autres, qui allaient à l'école.

Et puis, ben, ma foi, je préparais déjà le soir ou le matin, je préparais les affaires propres pour qu'ils y aillent. Alors, le déjeuner, je m'en rappelle plus. Enfin, chose que je ne me rappelle plus très bien. Enfin, il y en avait qui déjeunaient avant de partir, sûrement.

0: Et puis, enfin, les plus grands partaient. Je conduisais les petits à l'école, je faisais des courses. Et puis après, je leur préparais le repas. Puis il fallait se dé... C'est qu'à 11h15, il fallait aller chercher les petits à l'école, à la maternelle, et puis les autres qui rentraient, préparer le repas.
1: Moi, je rêve beaucoup. De quoi?
0: Et puis après l'après-midi, ma foi, un petit moment de répit. Mais à ce moment-là, j'avais quand même des aides ménagères qui venaient m'aider pour faire leur passage. Et puis à 4h30, ça remettait ça. Après, c'était les devoirs. S'il faisait beau, vous sortiez dehors un peu. Je vous rappelais pour les devoirs. Après, c'était le bain.
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0: Vous preniez votre bain au fur et à mesure, et puis après, au fur et à mesure que vous aviez pris votre bain, vous mettiez en pyjama, puis vous veniez à la cuisine, je vous faisais manger. Souvent, c'était du bananier avec des tartines, hein, ça, j'en avoue. Hein. Puis après, vous alliez vous coucher.

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1: Je suis passé près de Chucky pour vous dire bonsoir. Ça, c'était des journées bien remplies, hein.

je prends une douche pour pour être éveillée, mais il y a une baignoire. C'est plein de... 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C'est l'horreur. J'aime pas. 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

moi je mangeais un petit brin en lisant un petit truc. Puis après j'allais me coucher.

0: c'est quoi? Quand tout brûle.
1: Oh, j'étais malade, bon, Jatte. Ah oui, j'étais très malade. Après la mort de ton père, j'ai. Oh là, je manquais passer l'année d'après. Hein. J'ai eu une pleurésie, alors là, j'étais malade. Oh, j'ai des fois, il y aurait le feu qui prendrait au pied de lui, j'aurais pas eu la force de me lever. Hein. N'y avait pas la place, là! Ben oui, c'était des formes, ce qu'on appelait des bidons, tu sais, des hangars métallisés. Et devant, il y avait des bidons. Et le gérant des écopes, il n'a rien trouvé mieux. Un samedi soir, à 5 à 6 heures, 5, 6 heures du soir, de brûler des cageots.

tout à manquer de flanc. Oh là là, mais on a de la fumée. Tous les pompiers. Puis je l'assure, hein, ça rigolait pas, il y avait comme la fumée commençait.

0: Ah, ça se calme un peu. Ouais, apparemment, ça s'est calmé. Heureusement. Mais tout le monde le sait, quand il y a un incendie, il faut pas paniquer. Mais on a beau le dire, tout le monde panique. Donc, les pompiers sont arrivés, ils ont fait descendre tous les habitants du dernier étage, en priorité. Une fois qu'ils étaient sortis, bah, ils ont essayé d'éteindre l'incendie, mais ça va pas très vite, hein. Il faut 10 bonnes minutes. Parce que, au début, il faut pas l'éteindre tout de suite, faut essayer de le calmer. Parce qu'on peut pas l'éteindre tout de suite.
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0: Bien, par ailleurs, la troisième partie a déjà commencé depuis un moment.
1: J'ai inspiré

0: Big Bang. Andromède. Je t'ai envisagé. Vega. Pas du tout. Orion. Peut-être. La grande ourse. Très bien. La petite ourse? Éventuellement. Polaire? Moi. Arctarius? Pas envie. Antarès? Ah non. La perle? Non plus. Régulus? J'hésite. Constellation du lion? Non. La voie lactée? La voie lactée. Castor et Pollux? Trop loin. Constellation du petit chien? Oui, mais alors pas trop longtemps. Procyon? Peut-être. Altaïr? Nedeb? Pourquoi pas. E617-123? Peut-être bien. Constellation du cygne? Mais oui. C'est fait. Proconote. Cassiopée. Pas mal. Persée. Est-ce nécessaire? Algol. Pourquoi pas, hein? Capella. Ah oui, ah oui. La chèvre. C'est si loin. Le carré de Pégase. Je m'en fiche. Je m'en fiche vraiment. Bételgeuse. Ah oui, Bételgeuse, oui. Rigel. Tout compte fait, non. Sirius. Peut-être. Procyon. Ah non, pas du tout, pas du tout, pas Procyon. Aldébaran. Ah oui. La Croix du Sud. Ah, certainement, certainement. Alpha Centaurus. Oh, c'est très bien, Alpha Centaurus, très bien. Canopus. Pas du tout. Constellation de la Carène. C'est pas mal, c'est pas mal. Grand nuage de Magellan. Chevelure de Bérénice. Rigel. Pourquoi pas? B62. 66 puissance 27. Plus tard. Plus tard. Constellation du taureau. Comment faire autrement? Les Yades. C'est désolant, non, comme endroit? Désolant. Les Pléiades. Trop incertain. Vénus. C'est à envisager. Mars. Trop froid. La Terre. Ah, mais oui, la Terre, oui.
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